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c'est Terremène. Bonjour et bienvenue, un excellent mardi. Nous sommes aujourd'hui le 23 juin. Ravi de vous accompagner. Dans quelques instants, c'est Abba, Gold et voici les Blues Brothers. C'est sur Terremène. Bon, allez.

Merci beaucoup d'avoir choisi RMN. 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Toto pour la suite, François Fellman et Kiss sur RMN.

Achille, nouveauté RMN, le titre c'est Venise. Les Stranglers, dans quelques instants, Johnny Hallyday, Emmanuel Moire pour votre réveil en ce mardi. Et oui, déjà ça passe à une vitesse folle, un mardi 23 juin, nous fêtons aujourd'hui les Audrey, 174e jour de l'année. Bonjour et bon réveil. Le soleil se lève à 5h47, se couche à 21h58 et nous sommes ravis de vous accompagner avec, dans l'immédiat, les Stranglers sur RMN. Bonjour la Bretagne, un excellent mardi à nos côtés.

haute, la Bretagne qui va avoir chaud encore une fois en ce mardi de très très forte température. Et toujours vigilance orange. Nous fêtons aujourd'hui l'anniversaire notamment de Zinedine Zidane. Zizou fête ses 55 ans et nous allons également saluer la chanteuse Duffy qui fête ses 43 ans. Voici Emmanuel Moir. Et se prépare également Gauvin Cerce avec le titre Silence Radio et Chris Cave avec L'ailleurs, l'ailleurs. 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Bonjour. Je sais.

0: 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L'horoscope tout de suite avec Clara, et avant 5h, retrouvez Maroon 5. Passez une belle journée, à demain.
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3: Bonjour à tous, excellente journée en ce mardi 23 juin. Tout de suite, l'horoscope. Bélier, en bon gestionnaire, vous allez décrocher une négociation aux retombées qui va faire des envieux. Les taureaux, le ciel astral va vous aider à avancer dans le domaine où vous excellez. Gémeaux, une offre vous est faite côté carrière d'apparence attractive, vous n'y croyez pas. Les cancers, le ciel astral que Jupiter domine vous place face à une nouvelle activité qui ne vous séduit pas. Les lions, un nouveau règlement semble se présenter dans la gestion de votre job, à bien étudier avec prudence. Les vierges, une nouvelle relation vous trouble depuis quelque temps, raisonnez avec plus de confiance. Balance, un seuil a été franchi dans des discussions et vous avez l'impression que l'on vous a menti. Les scorpions, côté vie familiale, vous devez faire un geste pour réconcilier les plus jeunes et signer la paix avec eux. Sagittaire, le moment est favorable à des négociations en cherchant au-delà des frontières. Les capricornes, reprenez vite une ambiance décontractée afin d'envisager un partenariat innovant. Verseau, prendre une décision familiale très compliquée pourrait vous embarquer dans des dépenses hors normes. Et pour finir, les poissons, transformez vos talents en reconnaissance officielle pour tout ce qui concerne vos activités. Très belle journée sur RMN.

0: Bonjour RMN, il est 5h et la Bretagne s'éveille. Principale info, bien sûr, la météo, ça je ne vous l'apprends pas. On passe justement par la case rédaction avant de retrouver Camille, puis la musique avec notamment le groupe AA. Bonjour, 5h.
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2: Bonjour à tous, bienvenue.
1: Titouan Guibert.
2: À la une, c'est une vague de chaleur exceptionnelle. La vigilance rouge canicule est maintenue sur la Bretagne.
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2: De fortes températures ce lundi en Bretagne. Les maximales ont atteint des records, 41 degrés à Rennes et à Plouermel, jusqu'à 39 degrés à Carhaix. Le Morbihan et le Finistère sont maintenus en vigilance rouge canicule. Les autorités recommandent d'éviter les activités en extérieur et bien penser à s'hydrater. Mort d'un cycliste à Crozon, un homme de 57 ans est décédé dimanche en fin d'après-midi après une chute à vélo rue du Général Leclerc. En arrêt cardio-respiratoire, il n'a pas pu être réanimé malgré l'intervention des secours. Des examens médico-légaux sont en cours pour déterminer les causes précises de sa mort. Premier ramassage d'algues vertes en Finistère. Près de 300 tonnes ont déjà été collectées ce lundi sur la plage en baie de Douarnenez. Un deuxième passage est possible mercredi matin. L'entreprise Kerivel est en charge des opérations. Les algues sont dirigées vers la plateforme de compostage de Kerioret. Accident à Quimperlé. Une voiture s'est retrouvée sur le toit après avoir percuté un véhicule en stationnement avenue du Général Leclerc. La conductrice blessée a été transportée en centre hospitalier. La circulation a été perturbée près d'une heure. Pompiers et gendarmes sont intervenus rapidement sur place. Guinguette sur le quai à Pont-Croix, la situation des nouveaux propriétaires s'invite au conseil municipal. L'opposition critique l'instruction du permis de construire. La majorité évoque une occupation illégale. Dans le reste de l'actu, direction les États-Unis.
3: Coupe du Monde 2026.
2: Deuxième match pour l'équipe de France ce soir. Les Bleus peuvent décrocher leur qualification pour les 16e de finale. Les hommes de Didier Deschamps affrontent l'Irak à 23h. Pas d'équipe B, l'objectif c'est la victoire pour atteindre directement le prochain tour. La France a connu sa nuit la plus chaude de dimanche à lundi depuis 7 ans et les prochaines ne s'annoncent pas mieux. Les températures sont au-dessus des 20 degrés, alors la nuit peut devenir un calvaire. Quelques astuces pour mieux dormir, Margot Douetil.
4: L'objectif est de baisser sa température corporelle et de maintenir cette température pendant la nuit. Avant le coucher, prenez une douche tiède et non froide, sinon ça enclenche des mécanismes de réchauffement dans votre organisme. Pour le repas, mangez léger. Côté logement, il faut ouvrir les fenêtres le matin ou la nuit si vous le pouvez et les refermer dès que la chaleur revient, ainsi que les stores et les volets. Si vous avez un ventilateur, mettez une bouteille d'eau congelée ou des glaçons devant ou bien orientez-le la nuit vers l'extérieur pour rafraîchir la pièce.
2: Merci Margot. Et puis quelques autres conseils à vous donner. Par exemple, il est possible de remplir une bouillotte d'eau froide à conserver au réfrigérateur, puis la déposer au niveau des pieds dans son lit. Pour d'autres informations de ce style, retrouvez un article disponible sur notre site. Voilà pour l'actu.
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2: Les températures grimpent très vite ce matin en Bretagne avec déjà des signes de canicule qui s'amènent sur toute la région. Un soleil qui tape fort et un air chaud avec un vent très faible, proche des 15 km/h en moyenne. L'indice UV reste assez élevé, proche des 8. Pensez évidemment à bien vous hydrater et éviter les activités en extérieur pour aujourd'hui. Les maximales pour cet après-midi devraient tourner autour des 37 et 38 degrés jusqu'à Concarneau et Carhaix, 37 degrés à Vannes et Lorient. Sur le littoral, la marée basse actuellement, elle sera haute vers 13h.
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0: 4 Centries, Calogero avec RMN.
1: Bonjour la Bretagne.
0: Bonjour tout le monde. Bonne fête à toutes les Audrey de Bretagne. Oui. On vous embrasse fort. On a légèrement dépassé 5 heures. Alors, le match d'hier, donc des Bleus face à l'Irak, et Zinedine Zidane a 54 ans aujourd'hui.
1: Eh bien voilà, tout est lié.
0: Tout est lié.
1: Finalement.
0: C'est quand le prochain match des Bleus ?
1: Ce vendredi face à la Norvège. Et non, je n'ai pas le calendrier sous les yeux. Je suis juste une grande passionnée qui a tout retenu, bien sûr.
0: Et depuis des semaines et des semaines.
1: Ah mais vraiment. Et puis alors, mes commentaires de match sont extraordinairement appréciables.
0: Tu connais la liste en plus des joueurs du Brésil, du Maroc.
1: Mais oui, mais naturellement. Mais oui, oui, bien sûr.
0: Allez, on y va.
1: Et je sais très bien faire la différence entre un coup franc et un hors-jeu. Voilà.
0: Un coup franc.
1: Non mais t'as vu ça.
0: Un coup florent même.
1: Oh là là, mais alors, acteur studio.
0: Allez, le chrono avant 5h30. Question, une histoire de chapeau.
1: Oui.
0: Ce matin, une ville de Turquie. Peut-être vos prochaines vacances, les amis. L'équipe de foot de l'AS Monaco, direction le sud donc du pays. Mm-hmm. La galette des rois, certes, c'est pas maintenant. Mais
1: oui, mais j'en veux bien une. Oui, j'adore
0: bien,
1: ça.
0: Gourmande. Et puis, Pretty Woman, d'accord.
1: Ça marche, voilà. Ben c'est parti.
0: Bonjour.
1: La Bretagne.

0: Et en attendant une nouvelle soirée mondaine, voilà pour Auréa sur RMN. Alors bonjour.
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0: C'est tout bon, c'est notre chrono de ce mardi et c'est parti. Quelle est l'expression, Camille, qui désigne un combat désespéré avant l'issue fatale d'une bataille? Oh. Alors, c'est un barreau d'honneur?
2: Non.
0: Un barreau d'honneur, un tableau d'honneur ou quelle horreur?
2: Quelle horreur? C'est non, c'est un barreau d'honneur.
0: Oui, madame. Quel genre de chapeau est emblématique de Napoléon Ier? C'est le bicorne, c'est la casquette ou c'est le canotier?
2: C'est le bicorne.
0: Et Camille, comment s'appelle le chapeau qui parle dans Harry Potter?
2: C'est pas un bicorne, mais c'est le chapeau magique.
0: C'est ça. Quelle ville de Turquie s'appelait Constantinople avant 1930? Alors, Ankara ou Istanbul?
2: C'est Istanbul. Et avant, toujours, c'était Byzance également.
0: C'était Byzance. Mm-hmm. Quelles sont les deux couleurs traditionnellement associées à l'équipe de foot? Alors tiens, de l'AS Monaco.
2: De ça, je sais.
0: Tu le sais, hein.
2: C'est rouge et blanc. Oui, c'est couleurs de la principauté.
0: Ouais, tu connais la princesse, toi, non? Non.
2: Pas personnellement.
0: À l'origine, quel aliment faisait office de fève dans la galette des rois? Une amande ou un haricot?
2: Un haricot.
0: C'était haricot. T'as connu cette époque ou pas, toi?
2: Non. Je suis née dans les années 90, Christophe. Oui. Pas dans les années 40.
0: Camille, quel est le prénom? On termine.
2: Oui.
0: Quel est le prénom de Richard Gere dans Pretty Woman? Alors, Edmond ou Edward?
2: Edward.
0: Oui, Lewis, oui. Écoute.
3: Si vous voulez du 24 heures sur 24, ça va vous coûter cher. Oh,
4: ça y est, c'est reparti. Très bien, allons-y. Bon, à peu près, ça va chercher dans les combien?
3: 6 nuits complètes, avec les jours, 4000.
4: 6 nuits à 300, ça fait 1800 dollars.
3: Vous oubliez qu'il y a les jours?
4: Alors, 2000.
3: 3000.
4: Adjugez.
3: Oh la vache!
0: Génial. Elle est dans le bain, c'est ça,
2: oui.
0: Non? Avec la mousse, tout
2: oui,
0: ça,
2: oui.
0: C'est ça, c'est cette séquence. Viviane, c'est le prénom, bien sûr,
2: de Julia. Exactement. Donc, on salue le talent de Julia Roberts et de Richard Gere, et surtout le talent de Céline Montsara et Richard Darbois, oui. Leur voix française.
0: Oui, parce que ça donne beaucoup, t'as raison.
2: Oui.
0: La voix de Julia Roberts, ça donne de l'émotion quand elle dit génial.
2: Incroyable.
0: C'est vrai, hein, ouais. Vachement bien. Allez, les Cardigans pour débuter la journée. Bonjour, RMN.

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1: Bonjour à tous, soyez les bienvenus.
0: Titouan Guibert.
1: À la une, des records de chaleur importants ont été constatés hier en Bretagne avec la barre symbolique des 40 degrés dépassée, notamment à Rennes et à Ploërmel. Ça pourrait continuer encore aujourd'hui. Le Morbihan et le Finistère sont maintenus donc en vigilance rouge et ça pourrait durer. Les autorités recommandent d'éviter toute activité en extérieur. Qualité de l'air dégradée aussi en Bretagne. Airbraise alerte sur des niveaux d'ozone élevés dans l'Ille-et-Vilaine, le Morbihan et le Finistère encore aujourd'hui. La pollution estivale combinée à cette canicule irrite les voies respiratoires et les yeux. Personnes fragiles et sportives sont donc invitées à limiter les efforts en extérieur. Vers des collectes adaptées en pays Bigoudin Sud, les tournées de déchets prévues dans l'après-midi sont donc avancées en matinée du mardi au vendredi. Les déchetteries sont dorénavant fermées à partir de 13h pour toute la semaine. Un dispositif qui sera reconduit à chaque alerte canicule orange ou rouge. Canicule à Morlaix, les écoles restent ouvertes demain et jeudi, mais la ville recommande de récupérer les enfants à midi. L'EHPAD de la Boissière ouvre ses salles climatisées dès 14h et jusqu'à 17h pour les personnes les plus fragiles. Les déchetteries sont fermées cet après-midi et les collectes seront décalées. Dégradation sur l'île Tristan, la ville d'Ouarnenez porte plainte après plusieurs effractions et dégradations constatées depuis début mai. Le fortin et le phare ont été touchés sur le site historique qui reste fermé. À noter qu'une procédure est en cours avec le soutien du Conservatoire du Littoral. Dans le reste de l'actualité, on prend la direction du Royaume-Uni. Le Premier ministre Keir Starmer a annoncé sa démission. Le chef politique britannique a annoncé hier dans la journée son départ après 2 ans au pouvoir. Fragilisé et impopulaire, il cède face à la pression interne. Il reste en poste jusqu'à la décision d'un successeur avant septembre. Vous cherchez encore des places pour les vieilles charrues? Une nouvelle chance s'offre aux festivaliers avec l'ouverture de la bourse officielle aux billets, Gwen Brou.
2: La bourse aux billets des vieilles charrues est ouverte depuis le 18 juin. Cette plateforme officielle permet aux personnes qui ne peuvent plus assister au festival de revendre leurs billets en toute sécurité, tandis que les acheteurs peuvent récupérer des places remises en vente. Les passes 3 et 4 jours sont épuisées, tout comme les billets pour jeudi, marqués par le concert de Katy Perry. En revanche, des places sont encore disponibles pour les journées du vendredi, du samedi et du dimanche, même si les organisateurs annoncent que les dernières disponibilités pourraient rapidement disparaître.
1: Merci Gwen, et pour accéder à la bourse officielle, rendez-vous sur le site vieillecharrue.asso.fr et dans la rubrique billetterie, à savoir que le festival se déroulera du 16 au 19 juillet à Carhaix sur le site de Quérampuis. Voilà pour l'actualité, merci à tous de l'avoir suivi. Tout de suite, la météo.
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1: Il va faire encore très chaud aujourd'hui en Bretagne. Dès ce matin, la canicule se maintient avec des températures en hausse, du soleil qui tape fort et un air très chaud. Le vent lui restera assez faible, proche des 15 km/h en moyenne. L'indice UV élevé, proche des 8. Pensez donc à bien vous hydrater et éviter les activités en extérieur. Les maximales pour cet après-midi devraient facilement atteindre les 37 à 38 degrés jusqu'à Quimper, Quimperlé, 37 degrés à Gourin, 38 degrés près de Brest. Et puis sur le littoral, la marée basse actuellement, elle sera haute vers 13h.
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0: Le mix de David Guetta avec RMN, mais trop chaud pour le mixer, trop chaud bien. Un petit peu avant 6h, avant de retrouver Clara pour l'horoscope, donc de ce mardi. Avec Camille, nous allons vous offrir vos invitations pour les 70 ans, et c'est un anniversaire, hein, du Bagad, donc de Camor, les 3 et 4 juillet prochains. Un grand week-end de fête. À tout à l'heure. Un petit peu avant, Vivien Savage, la petite lady, Jackson, et puis les programmes télé.
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2: Bonjour, ma sélection télé pour votre soirée du mardi 23 juin sur TF1, Koh-Lanta, les reliques du destin, finale du jeu présenté par Denis Brognard. Après presque 40 jours d'exil, de privation et de résilience, il ne sont plus que 3 pour cette finale qui tiendra en équilibre le plus longtemps sur les mythiques poteaux. Sur France 2, Marc Bloch, l'entrée au Panthéon, émission spéciale présentée par Julien Bugier. Sur M6, du foot, la Coupe du Monde, Angleterre, Ghana. Sur W9, Hallyday par David, documentaire. Pendant plus d'un an de Paris à Los Angeles, David Hallyday a accepté d'ouvrir les portes de son intimité. L'artiste se livre comme jamais sur son histoire. Sur France 5, Si j'étais sage-femme, documentaire. Sur Arte, Amérique, qui es-tu, documentaire. Le 4 juillet 1776, les États-Unis déclarent leur indépendance et deviennent une nation fondée sur un idéal de liberté. Ils s'incarnent notamment à travers la conquête de l'Ouest. Et puis sur France 3, Les Bois Assassins, téléfilm. Très belle soirée télé à tous.

0: Et la petite lady, ça faisait un petit bout de temps aussi qu'on n'avait pas entendu Vivien Savage le matin. Bonjour, on fait tout ce qu'on peut pour vous rafraîchir comme ça avec ces bons tubes que l'on aime. Kenny Loggins, autre grand tube des années 80 pour Footloose. Auparavant avec Camille, nous vous offrons alors vos invitations pour les 70 ans du Bagad de Camor, les 3 et 4 juillet prochains, avec Essonne notamment, encore le duo Le Gavel Tebo. Si vous désirez en savoir plus, mais bien sûr vous désirez en savoir plus, le site de la radio, et pour vous inscrire donc rmn.bzh. On a de nombreuses invitations pour vous, les 70 ans donc du Bagad de Camor, pour bien débuter ce mois de juillet. Les 3 et 4 juillet, hein. C'est pas ce week-end-là, c'est l'autre. L'horoscope de Clara.
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Jupiter domine vous place face à une nouvelle activité qui ne vous séduit pas. Les lions, un nouveau règlement semble se présenter dans la gestion de votre job, à bien étudier avec prudence. Les vierges, une nouvelle relation vous trouble depuis quelque temps, raisonnez avec plus de confiance. Balance, un seuil a été franchi dans des discussions et vous avez l'impression que l'on vous a menti. Les scorpions, côté vie familiale, vous devez faire un geste pour réconcilier les plus jeunes et signer la paix avec eux. Sagittaire, le moment est favorable à des négociations en cherchant au-delà des frontières. Les capricornes, reprenez vite une ambiance décontractée afin d'envisager un partenariat innovant. Verseau, prendre une décision familiale très compliquée pourrait vous embarquer dans des dépenses hors normes. Et pour finir, les poissons, transformez vos talents en reconnaissance officielle pour tout ce qui concerne vos activités. Très belle journée sur RMN.

0: Bonjour, il est 6h RMN. Principale info, bien sûr, la météo, le match des Bleus hier et la Coupe du Monde. On y revient tout de suite même. Et puis la musique avec le groupe Indochine des années 80, c'est un canari bel. Avant de retrouver Camille, bonjour, il est 6h.
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2: Bonjour à tous, bienvenue.
1: Titouan Guibert.
2: À la une, c'est une vague de chaleur exceptionnelle. La vigilance rouge canicule est maintenue sur la Bretagne.
1: Édition spéciale.
2: De fortes températures ce lundi en Bretagne. Les maximales ont atteint des records. 41 degrés à Rennes et à Plouermel, jusqu'à 39 degrés à Carhaix. Le Morbihan et le Finistère sont maintenus en vigilance rouge canicule. Les autorités recommandent d'éviter les activités en extérieur et bien penser à s'hydrater. Mort d'un cycliste à Crozon, un homme de 57 ans est décédé dimanche en fin d'après-midi après une chute à vélo rue du Général Leclerc. En arrêt cardio-respiratoire, il n'a pas pu être réanimé malgré l'intervention des secours. Des examens médico-légaux sont en cours pour déterminer les causes précises de sa mort. Premier ramassage d'algues vertes en Finistère. Près de 300 tonnes ont déjà été collectées ce lundi sur la plage en baie de Douarnenez. Un deuxième passage est possible mercredi matin. L'entreprise Kerivel est en charge des opérations. Les algues sont dirigées vers la plateforme de compostage de Kerioret. Accident à Quimperlé, une voiture s'est retrouvée sur le toit après avoir percuté un véhicule en stationnement avenue du Général Leclerc. La conductrice blessée a été transportée en centre hospitalier. La circulation a été perturbée près d'une heure. Pompiers et gendarmes sont intervenus rapidement sur place. Guinguette sur le quai à Pont-Croix, la situation des nouveaux propriétaires s'invite au conseil municipal. L'opposition critique l'instruction du permis de construire. La majorité évoque une occupation illégale. Dans le reste de l'actu, direction les États-Unis.
1: Coupe du Monde 2026.
2: Deuxième match pour l'équipe de France ce soir. Les Bleus peuvent décrocher leur qualification pour les 16e de finale. Les hommes de Didier Deschamps affrontent l'Irak à 23h. Pas d'équipe B, l'objectif c'est la victoire pour atteindre directement le prochain tour. La France a connu sa nuit la plus chaude de dimanche à lundi depuis 7 ans et les prochaines ne s'annoncent pas mieux. Les températures sont au-dessus des 20 degrés, alors la nuit peut devenir un calvaire. Quelques astuces pour mieux dormir, Margot Douetil.
3: L'objectif est de baisser sa température corporelle et de maintenir cette température pendant la nuit. Avant le coucher, prenez une douche tiède et non froide, sinon ça enclenche des mécanismes de réchauffement dans votre organisme. Pour le repas, mangez léger. Côté logement, il faut ouvrir les fenêtres le matin ou la nuit si vous le pouvez et les refermer dès que la chaleur revient, ainsi que les stores et les volets. Si vous avez un ventilateur, mettez une bouteille d'eau congelée ou des glaçons devant ou bien orientez-le la nuit vers l'extérieur pour rafraîchir la pièce.
2: Merci Margot. Et puis quelques autres conseils à vous donner. Par exemple, il est possible de remplir une bouillotte d'eau froide à conserver au réfrigérateur, puis la déposer au niveau des pieds dans son lit. Pour d'autres informations de ce style, retrouvez un article disponible sur notre site. Voilà pour l'actu.
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2: Les températures grimpent très vite ce matin en Bretagne avec déjà des signes de canicule qui s'amènent sur toute la région. Un soleil qui tape fort et un air chaud avec un vent très faible, proche des 15 km/h en moyenne. L'indice UV reste assez élevé, proche des 8. Pensez évidemment à bien vous hydrater et éviter les activités en extérieur pour aujourd'hui. Les maximales pour cet après-midi devraient tourner autour des 37 et 38 degrés jusqu'à Concarneau et Carhaix, 37 degrés à Vannes et Lorient. Sur le littoral, la marée basse actuellement, elle sera haute vers 13h.
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0: Bonjour.
1: Bonjour.
0: Bon, oh, Camille, tout en vert.
1: Oui, c'est tout en vert.
0: C'est l'été.
1: C'est le clochette aujourd'hui.
0: Audrey.
1: Oui.
0: Zizou a 54 ans.
1: Et ben voilà, bon anniversaire.
0: Zizou a tweeté face au match donc des Bleus hier face à l'Irak. Et le prochain match, c'est quand? C'est la fin de semaine,
1: c'est vendredi, oui, face à la Norvège. T'as vu comment je suis bien le calendrier?
0: Trop forte.
1: Je l'ai pas du tout sous les yeux en plus.
0: 21h les matchs pour info avec le décalage horaire. Ça, t'as pas du tout le calendrier sous les yeux.
1: Non, pas du tout. Vraiment, moi je parle en passionné.
0: Allez, bonjour, soyez les bienvenus. Bon mardi matin. Bien. Qu'est-ce qu'on a? J'ai pas les infos, mais tu les as, toi.
1: Ah, ben moi je les ai. Dans Camille Info, justement, la méthode réaliste pour trouver votre poids idéal, parce que l'IMC, c'est dépassé.
0: Oui, c'est daté.
1: Ça pourrait être un bon slogan publicitaire. L'IMC, c'est dépassé. Bref, et dans l'Info Expresso, une nouvelle application communautaire pour lutter contre le vol de véhicules.
0: Fabriquée par deux anciens policiers, donc on va vraiment leur faire confiance.
1: Absolument.
0: On écoute Vanessa Paradis. Bonjour, RMN, et bon courage avec déjà ces fortes chaleurs.

0: We Will Rock You. Le matin, il n'y a pas mieux. Queen avec RMN.
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0: Camille, on nous ment.
2: Oh.
0: Avec l'IMC.
2: Oui.
0: L'IMC, tu vas nous dire ce qu'il en est précisément. Voici la méthode donc réaliste pour trouver enfin votre poids idéal.
2: Tout à fait. Attends. L'IMC aussi, donc appelé l'indice de masse corporelle, est censé dire si vous êtes soi-disant dans la norme. Et en réalité, cette indication est largement dépassée. Une nouvelle approche plus complète redéfinit ce que veut dire le sacro-saint poids idéal. Et Christophe est très heureux de l'apprendre. Donc pour la petite histoire, on rappelle, l'IMC a été inventé au 19e siècle. C'est vrai que ça date. Ah. Hein. Et c'était un statisticien belge, Adolphe Quetelet, qui avait donc mis au point cette étude. D'accord. Et autant dire qu'il n'avait pas exactement les outils d'aujourd'hui pour comprendre toute la complexité du corps humain. Sa formule, on le rappelle, c'est le poids divisé par la taille au carré, ne prend absolument pas en compte la masse musculaire, qui pèse plus lourd que la graisse, la répartition de la graisse, l'âge, le sexe ou même l'origine ethnique qui peut également influencer.
0: À l'époque, c'était pas le cas, c'était uniquement la taille et le poids.
2: Voilà, c'est ça. Donc c'était un bon début, mais il manquait quand même pas mal de choses. Et en pratique, les médecins encouragent désormais à combiner plusieurs outils. Déjà des bilans sanguins pour évaluer le cholestérol ou le sucre, la mesure du tour de taille, une analyse de la masse musculaire, mais aussi des discussions sur le sommeil, le stress ou l'alimentation. D'ailleurs, on voit de plus en plus, vous savez, de balances qui n'évaluent pas que le poids, mais la répartition du poids, est-ce qu'il est lié à la graisse ou aux muscles. Et c'est donc toute cette mosaïque d'informations qui dessine un portrait fidèle de la santé, bien loin de l'obsession du calcul unique. Si vous voulez savoir si vous êtes vraiment à votre poids de forme, déjà, fiez-vous à cette méthode réaliste et globale que voici. La seule chose qui compte finalement, le seul indice qui compte, c'est celui qui dit que vous êtes bien dans vos baskets et dans votre corps.
0: Mais bien
2: en cas de doute, allez quand même consulter un médecin.
0: On démarre la journée ensemble. RMN, bonjour. À 6h30, le retour des infos, et puis un petit peu avant, la Biguine et Marc Lavoine.
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1: Madame, monsieur, bonjour.
0: Gwen Bro.
1: Record de chaleur à Nantes, la barre des 40 degrés a été franchie hier vers 14h, un record pour un mois de juin sur la métropole. La vigilance rouge canicule est maintenue aujourd'hui sur la Loire-Atlantique. Une nouvelle nuit tropicale est attendue avec près de 23 degrés. Les autorités rappellent de bien s'hydrater et d'éviter les efforts aux heures les plus chaudes. Qualité de l'air dégradée en Bretagne, Airbraise maintient une alerte à l'ozone aujourd'hui en Ille-et-Vilaine, dans le Morbihan et le Finistère. Les personnes fragiles et les sportifs sont invités à limiter les efforts en extérieur. Collecte des déchets adaptés en Pays Bigoudin Sud. Les tournées prévues l'après-midi sont avancées en matinée jusqu'à vendredi. Les déchetteries ferment à 13h pendant l'épisode de canicule. Justement, la canicule à Morlaix, les écoles restent ouvertes aujourd'hui, mais la ville recommande aux familles de récupérer les enfants à midi. Les salles climatisées de l'EHPAD de la Boissière restent accessibles aux personnes fragiles l'après-midi. Dégradation sur l'île Tristan à Douarnenez. La ville a porté plainte après plusieurs effractions et actes de vandalisme constatés depuis le début du mois de mai. Le fortin et le phare ont été dégradés et le site reste fermé désormais au public. Affaire Liana, les premières conclusions de la mission d'inspection mettent en évidence plusieurs dysfonctionnements dans le traitement du dossier, aussi bien du côté de la gendarmerie que du parquet. Des sanctions ont déjà été prises par le ministère de l'Intérieur et de la Justice. La canicule nous touche, mais nous ne sommes pas les seuls à en souffrir. Nos animaux en sont aussi victimes. Comment protéger nos fidèles compagnons? Titouan Guibert.
2: Que ce soit chien ou chat, ils ressentent la chaleur encore plus que nous. Pour leur éviter le coup de chaud, quelques règles simples. D'abord, à la maison, gardez vos animaux au frais et laissez-leur de l'eau fraîche. Vous pouvez aussi placer des serviettes humides au sol pour qu'ils s'y allongent. Ensuite, pour les sorties, privilégiez tôt le matin ou tard le soir. C'est capital en ville car le goudron peut être brûlant. Et bien sûr, le rappel le plus important, ne laissez jamais votre animal seul dans une voiture, même pour quelques minutes.
1: Allez, couchez. Merci Titouan. Moyen-Orient, les États-Unis suspendent pendant 2 mois leurs sanctions sur le pétrole iranien. Washington évoque des discussions reposant sur des bases jugées très solides en vue d'une fin durable du conflit au Moyen-Orient. Les transactions liées au pétrole iranien sont autorisées jusqu'au 21 août. Un mot sur la Coupe du Monde. L'équipe de France s'est qualifiée cette nuit pour les 16e de finale après sa victoire 3-0 face à l'Irak. Prochain match des Bleus, ce sera vendredi. Ils joueront contre la Norvège. Le quintet du jour à Dieppe aujourd'hui, nos pronostics: le 5, l'As, le 12, le 11, le 16, le 3 et le 7. Voilà pour l'actualité, la météo.
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1: Il va faire chaud encore aujourd'hui en Bretagne avec déjà ce matin dans la matinée des températures inédites qui vont de plus en plus grimper. 21 à 26 degrés, c'est la moyenne, mais ce n'est qu'une moyenne, ça peut être plus chaud ailleurs. En tout cas pour cet après-midi, ce sera chaud partout, comptez 33 degrés à Brest, 35 à Quimper, entre 37 et 38 degrés, ça ce sera à Vannes et à Ploermel, également à Quimperlé. L'indice UV très fort, protégez-vous de 8 à 9. La marée, elle est basse actuellement, elle sera haute vers 12h30, coefficient 48.
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0: La Bretagne en musique avec Sia. Bonjour.
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0: Alors, une nouvelle application. Une nouvelle. C'est la fin de saison, c'est mes tout derniers jingles. J'en ai plus. Tout est cramé, Camille.
2: La boîte à meufs, c'est
0: tarif. Il y en a plus. Une nouvelle application communautaire pour lutter contre le vol. En plus, c'est très sérieux.
2: Oui, c'est très sérieux parce que face à l'augmentation des vols de véhicules, une nouvelle application, LAMP, L-A-M-P, a été lancée pour mobiliser l'entraide citoyenne et renforcer la sécurité. Créée par deux anciens membres des forces de l'ordre, cette appli propose une solution simple et sécurisée pour retrouver les véhicules volés. LAMP permet en effet aux victimes de signaler rapidement le vol de leur véhicule et les utilisateurs peuvent ensuite devenir des détectives anonymes. Ils créent un compte et ils définissent des alertes personnalisées dans leur zone géographique. Grâce à cette communauté de veilleurs, chaque véhicule volé a quand même plus de chances d'être retrouvé et en cas de succès, une récompense est attribuée à la personne qui a aidé à retrouver le véhicule. L'application est bien sûr conçue pour être à la fois accessible et sécurisée,
0: j'imagine,
2: le plus important. Les victimes peuvent fournir des informations détaillées sur leur véhicule et déposer une caution qui ne sera prélevée que si le véhicule est retrouvé dans un délai d'un mois.
0: Merci Camille, bonjour et bon courage aux futures mamans avec ces chaleurs en cloque. Renaud, tout de suite avec Hermine et la suite, l'horoscope bien sûr.

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0: Et c'est plutôt pas mal. Mais les Bee Gees, bien sûr, avec RMN, c'est plutôt pas mal. 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Stevie Wonder, c'est pas du métal, c'est du jazz. Duke Ellington, Apple Horoscope de Clara.
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3: Bonjour à tous, excellente journée en ce mardi 23 juin. Tout de suite, l'horoscope.
4: Bélier, en bon gestionnaire, vous allez décrocher une négociation aux retombées qui va faire des envieux.
5: Les taureaux, le ciel astral va vous aider à avancer dans le domaine où vous excellez.
6: Gémeaux, une offre vous est faite côté carrière d'apparence attractive, vous n'y croyez pas.
7: Les cancers, le ciel astral que Jupiter domine vous place face à une nouvelle activité qui ne vous séduit pas.
8: Les lions, un nouveau règlement semble se présenter dans la gestion de votre job, à bien étudier avec prudence.
9: Les vierges, une nouvelle relation vous trouble depuis quelque temps, raisonnez avec plus de confiance.
10: Balance, un seuil a été franchi dans des discussions et vous avez l'impression que l'on vous a menti.
11: Les scorpions, côté vie familiale, vous devez faire un geste pour réconcilier les plus jeunes et signer la paix avec eux.
12: Sagittaire, le moment est favorable à des négociations en cherchant au-delà des frontières.
13: Les capricornes, reprenez vite une ambiance décontractée afin d'envisager un partenariat innovant.

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0: 7h RMN, la Bretagne en musique, météo et foot, au programme des infos tout de suite, juste après Kim Carnes ou encore les frérots de la Vega, et le retour de Camille. On vous souhaite un bon début de journée et courage. 7h RMN.
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0: Bonjour à tous et bienvenue.
1: Gwen Bro.
0: Hier, les températures ont atteint des records en Bretagne avec 41 degrés à Rennes et Ploërmel jusqu'à 39 à Carhaix. Le Morbihan et le Finistère restent placés en vigilance au rouge canicule. Les autorités recommandent d'éviter les activités en extérieur et de bien penser à s'hydrater. Mort d'un cycliste à Crozon, un homme de 57 ans est décédé dimanche après une chute à vélo rue du Général Leclerc. Retrouvé en arrêt cardio-respiratoire, il n'a pas pu être réanimé malgré l'intervention des secours. Des examens médicaux légaux doivent déterminer les causes exactes du décès. Premier ramassage d'algues vertes à Kerlaz. 300 tonnes d'algues vertes ont été ramassées hier sur la plage de Trèzes-Malouennes en baie de Douarnenez. Un nouveau passage est prévu demain si les échouages se poursuivent. Les algues sont acheminées ensuite vers la plateforme de compostage de Kerioret. Accident à Quimperlé, une automobiliste a perdu le contrôle de son véhicule avenue du Général Leclerc avant de percuter une voiture en stationnement et de finir sur le toit. Légèrement blessée, elle a été hospitalisée. La circulation a été interrompue près d'une heure. Guinguette de Pont-Croix, le dossier de l'installation de cette guinguette sur les quais sera de nouveau examiné lors du prochain conseil municipal. L'opposition conteste les conditions de délivrance du permis de construire, tandis que la majorité défend la procédure engagée. Dans un instant, on parle des Bleus en Amérique. En plein épisode de canicule, le futur CHU de Nantes fait polémique en cause l'absence de climatisation classique dans les chambres de l'établissement prévue pour 2028. Dimitri Coutan.
2: Oui, c'est une décision qualifiée de véritable scandale par les syndicats. Seuls les blocs opératoires ou la réanimation seront climatisés. Pour les chambres, la direction mise sur un système bioclimatique à base de triple vitrage pour baisser la température de 4 à 5 degrés. Insuffisant pour la CGT. S'il fait 40 degrés dehors, il fera encore 35 degrés dans les lits. Face aux critiques, la direction défend ses choix écologiques et rappelle que 86% de la surface totale sera tout de même rafraîchie.
0: Merci Dimitri. On part aux États-Unis.
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0: L'équipe de France s'est qualifiée cette nuit pour les 16e de finale après sa victoire 3-0 face à l'Irak. La rencontre a toutefois été interrompue pendant plus de 2 heures en raison d'un violent orage au-dessus de Philadelphie. Les Bleus joueront vendredi leur dernier match de groupe face à la Norvège. Le quintet de ce mardi se dispute à Dieppe avec le prix Dieppe Maritime. Départ à 18h30 avec 16 partants. Notre sélection notée le 5, l'As, le 12, le 11, le 16, le 3 et le 7. Bonne chance à tous nos turfistes. Voilà pour l'actualité tout de suite. On parle météo, il va faire chaud.
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0: Quand je regarde les températures sur la Bretagne déjà matin, je suis halluciné. 23 à 26 degrés, c'est la moyenne. Pour cet après-midi, vous m'écoutez bien, 33 degrés à Brest, 35 à Châteaulin, Quimperlé, Lorient, presque 37 d'ailleurs dans la région qui juxtapose le Finistère et le Morbihan. 38 degrés, ça ce sera en centre-Bretagne avec ces températures qui sont vraiment caniculaires. Et attention à l'indice UV qui est très élevé aujourd'hui, entre 8 et 9. La mer est basse actuellement, elle sera haute aux alentours de 12h35, coefficient 48.
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0: Le chant des sirènes, les frérots de la Vega. Bonjour, bonjour les amis.
1: Bonjour, bonjour.
0: Et bonne fête Audrey, on vous embrasse fort. Oui. Et Zizou, à 54 ans.
1: On l'embrasse fort aussi.
0: On l'embrasse fort, il a tweeté hier, donc, suite au match donc, face à l'Irak. Mm-hmm. Le prochain match des Bleus, Macamie, c'est quand ?
1: La Norvège, vendredi.
0: Oui, 21h. Alors, on est super content parce que Stromae
1: et
0: Tovelo sont en backstage. Donc, ouais. Stromae pose sa voix sur un single de Tovelo, la suédoise.
1: Exactement.
0: C'est fantastique.
1: Ah, surtout quand on sait que c'était vraiment son rêve de gosse, on pourrait dire, à Tovelo. Voilà,
0: ouais.
1: Donc, ça fait plaisir, ces petites histoires qui se réalisent.
0: On va écouter ça dans un très court instant. Le son est excellent. C'est, c'est tubesque, comme on dit pour l'été. Le chrono. Alors, allez. Une histoire de chapeau.
1: Chapeau melon et bottes de cuir.
0: Non, ça ne sera pas. Ah, tu me fais penser à pour l'année prochaine. une ville de Turquie.
1: Okay.
0: L'équipe de foot de l'AS Monaco. La galette des rois et puis Pretty Woman.
1: Julia Roberts.
0: Non, et ben non. Et tu sais quoi ? Non, c'est une question sur Richard Gere. Pour changer un petit peu, d'accord ?
1: Ah, d'accord.
0: Amel Bent, maintenant, avec RMN.

0: Mine de rien, ça rafraîchit. Alphaville avec RMN. Bonjour.
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0: Tovelo, la Suédoise, et Stromae, le Belge. Oh.

0: évidemment. Que c'est sympa cette histoire, Camille.
1: C'est très sympa. Après ses succès récents aux côtés de Pomme, oui, notamment, Stromae s'allie à Tovelo pour Des Fleurs. Des Fleurs figurera sur le nouvel album de Tovelo, oui, prévu pour le 18 septembre. Et l'artiste ne s'en cache pas, travailler avec Stromae était un rêve. Elle raconte être devenue fan en 2015 après l'avoir vu sur scène, puis le destin décide de s'en mêler et accélère tout en 2022. Stromae lui envoie plusieurs instrumentaux, elle écrit immédiatement un texte, le lui renvoie et il adore. Au départ, la Suédoise pensait garder la chanson pour elle seule, jusqu'à ce que Stromae lui demande presque timidement s'il pouvait poser sa voix sur le morceau. Et résultat, un duo magnétique travaillé pendant 4 ans.
0: On écoute. Elle amène bienvenue. Allez, on passe au programme télé tout de suite.
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4: Bonjour, ma sélection télé pour votre soirée du mardi 23 juin sur TF1, Koh-Lanta, les reliques du destin, finale du jeu présenté par Denis Brognard. Après presque 40 jours d'exil, de privation et de résilience, il ne sont plus que 3 pour cette finale qui tiendra en équilibre le plus longtemps sur les mythiques poteaux. Sur France 2, Marc Bloch, l'entrée au Panthéon, émission spéciale présentée par Julien Bugier. Sur M6, du foot, la Coupe du Monde, Angleterre, Ghana. Sur W9, Hallyday par David, documentaire. Pendant plus d'un an de Paris à Los Angeles, David Hallyday a accepté d'ouvrir les portes de son intimité. L'artiste se livre comme jamais sur son histoire. Sur France 5, Si j'étais sage-femme, documentaire. Sur Arte, Amérique, qui es-tu, documentaire. Le 4 juillet 1776, les États-Unis déclarent leur indépendance et deviennent une nation fondée sur un idéal de liberté. Il s'incarne notamment à travers la conquête de l'Ouest. Et puis sur France 3, Les Bois Assassins, téléfilm. Très belle soirée télé à tous.

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1: Madame, monsieur, bonjour, soyez les bienvenus.
0: Gwen Bro.
1: Un ancien pompier volontaire de Rosbordin a été condamné hier à Quimper à 4 ans de prison, dont 2 avec sursis. Âgé de 45 ans, il a été reconnu coupable de 15 incendies volontaires commis en 2021 autour de Rosbordin et Concarneau. Les feux avaient notamment détruit des hangars agricoles, des véhicules et provoqué d'importants préjudices. Face à la canicule, de nombreuses communes du Finistère adaptent leurs services. Plusieurs écoles ferment l'après-midi. Les piscines sont ouvertes gratuitement. C'est une bonne nouvelle, ça, pour permettre aux habitants de se rafraîchir, et des dispositifs d'accueil sont renforcés pour les personnes les plus fragiles. Le préfet du Finistère renforce les restrictions liées à la vigilance rouge canicule. Les manifestations sportives en extérieur sont interdites, tout comme les feux de la Saint-Jean, les feux d'artifice et la consommation d'alcool sur la voie publique, hors terrasse bien sûr. Les horaires de certains travaux sont également aménagés pour limiter l'exposition à la chaleur. À Trémévennes, près de Quimperlé, un arbre a pris feu hier après-midi rue des Pins après avoir été touché par un câble électrique de 20 000 volts. Les pompiers sont rapidement intervenus et ont maîtrisé l'incendie avant toute propagation. Dans le reste de l'actualité, au Moyen-Orient, les États-Unis et l'Iran poursuivent leurs discussions. Le négociateur en chef iranien affirme que le détroit d'Ormuz sera administré par l'Iran à l'issue des négociations. De leur côté, les États-Unis ont suspendu pour 2 mois certaines sanctions visant le pétrole iranien afin de favoriser les discussions.
0: Coupe du monde 2026.
1: Les Bleus sont qualifiés pour les 16e de finale de la Coupe du Monde. L'équipe de France est imposée 3-0 face à l'Irak. La rencontre a toutefois été interrompue pendant plus de 2 heures en raison d'un violent orage, avant de reprendre et de se terminer par cette victoire française. Vous cherchez encore des places pour les Vieilles Charrues? Une nouvelle chance s'offre aux festivaliers avec l'ouverture de la bourse officielle aux billets. Margot Douetil.
2: La bourse aux billets des Vieilles Charrues est ouverte depuis le 18 juin. Cette plateforme officielle permet aux personnes qui ne peuvent plus assister au festival de revendre leurs billets en toute sécurité, tandis que les acheteurs peuvent récupérer des places remises en vente. Les passes 3 jours et 4 jours sont déjà épuisées, tout comme les billets pour le jeudi, marqués par le concert de Katy Perry. En revanche, des places sont encore disponibles pour les journées du vendredi, du samedi et du dimanche, même si les organisateurs annoncent que les dernières disponibilités pourraient rapidement disparaître.
1: Rendez-vous sur le site vieillecharrue.asso.fr. Le quintet de ce mercredi se dispute à Dieppe. Notez nos pronostics: le 5, l'As, le 12, le 11, le 16, le 3 et le 7. Bonne chance à tous nos turfistes. Voilà pour l'actualité. Merci de l'avoir suivi. On passe à la météo. Il va faire chaud encore.
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1: Il va faire chaud encore aujourd'hui en Bretagne, avec déjà ce matin dans la matinée des températures inédites qui vont de plus en plus grimper. 21 à 26 degrés, c'est la moyenne, mais ce n'est qu'une moyenne, ça peut être plus chaud ailleurs. En tout cas, pour cet après-midi, ce sera chaud partout. Comptez 33 degrés à Brest, 35 à Quimper. Entre 37 et 38 degrés, ça ce sera à Vannes et à Ploermel, également à Quimperlé. L'indice UV très fort, protégez-vous, de 8 à 9. La marée, elle est basse actuellement, elle sera haute vers 12h30, coefficient 48.
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0: C'est pas mal, hein, le matin, Money for Nothing, Dire Straits, avec Hélène.
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0: C'est tout bon, c'est notre chrono de ce mardi, et c'est parti. Quelle est l'expression, Camille, qui désigne un combat désespéré avant l'issue fatale d'une bataille? Oh. Alors, c'est un barreau d'honneur, un barreau d'honneur, un tableau d'honneur, ou quelle horreur?
2: Quelle horreur, c'est non, c'est un barreau d'honneur.
0: Oui, madame. Quel genre de chapeau est emblématique de Napoléon Ier? C'est le bicorne, c'est la casquette ou c'est le canotier?
2: C'est le bicorne.
0: Et Camille, comment s'appelle le chapeau qui parle dans Harry Potter?
2: Alors, c'est pas un bicorne, mais c'est le chapeau magique.
0: C'est ça. Quelle ville de Turquie s'appelait Constantinople avant 1930? Alors, Ankara ou Istanbul?
2: C'est Istanbul. Et avant,
0: toujours,
2: c'était Byzance également.
0: C'était Byzance. Mm-hmm. Quelles sont les deux couleurs traditionnellement associées à l'équipe de foot? Alors tiens, de l'AS Monaco.
2: C'est, ça, je sais.
0: Tu le sais, hein.
2: C'est rouge et blanc. Oui, c'est couleurs de la principauté.
0: Mais tu connais la princesse, toi, non? Non.
2: Pas personnellement.
0: À l'origine, quel aliment faisait office de fève dans la galette des rois? Une amande ou un haricot?
2: Un haricot.
0: C'était haricot. T'as connu cette époque ou pas, toi?
2: Non. Je suis née dans les années 90, Christophe, pas dans les années 40.
0: Camille, quel est le prénom? On termine.
2: Oui.
0: Quel est le prénom de Richard Gere dans Pretty Woman? Alors, Edmond ou Edward?
2: Edward.
0: Oui, Lewis,
2: oui.
0: Écoute.
3: Si vous voulez du 24 heures sur 24, ça va vous coûter cher. Oh,
4: ça y est, c'est reparti. Très bien, allons-y. Tout le monde à peu près, ça va chercher dans les combien?
3: Six nuits complètes, avec les jours, 4000.
4: Six nuits à 300, ça fait 1 800 $.
3: Vous oubliez qu'il y a les jours?
4: Alors, 2000.
3: 3000.
4: Adjugé.
3: Oh la vache!
0: Génial. Elle est dans le bain, c'est ça,
2: oui,
0: non? Avec la mousse, tout
2: oui,
0: ça,
2: oui.
0: C'est ça, c'est cette séquence. Viviane, c'est le prénom, bien sûr, de Julia Roberts.
2: Exactement. Donc, on salue le talent de Julia Roberts et de Richard Gere, et surtout le talent de Céline Monsara et Richard Darbois,
0: oui.
2: Leur voix française.
0: Oui, parce que ça donne beaucoup, t'as raison.
2: Ah, oui.
0: La voix de Julia Roberts, ça donne de l'émotion quand elle dit génial. C'est vrai, hein, ouais. Vachement bien. Allez, bien, Mylène Farmer avant l'horoscope avec Clara. C'est mardi matin, RMN.

0: La Bretagne en musique et Bruno Mars. On prend maintenant la direction des Côtes d'Armor. On a très chaud aussi. Il n'y a pas d'endroit où on peut prendre de frais. Direction les Côtes d'Armor pour le très festival. 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On est bon Camille, on est bon. L'horoscope de Clara avant d'écouter Roger Glover. Bonjour.
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3: Bonjour à tous, excellente journée en ce mardi 23 juin. Tout de suite, l'horoscope. Bélier, en bon gestionnaire, vous allez décrocher une négociation aux retombées qui va faire des envieux. Les taureaux, le ciel astral va vous aider à avancer dans le domaine où vous excellez. Gémeaux, une offre vous est faite côté carrière d'apparence attractive, vous n'y croyez pas. Les cancers, le ciel astral que Jupiter domine vous place face à une nouvelle activité qui ne vous séduit pas. Les lions, un nouveau règlement semble se présenter dans la gestion de votre job, à bien étudier avec prudence. Les vierges, une nouvelle relation vous trouble depuis quelque temps, raisonnez avec plus de confiance. Balance, un seuil a été franchi dans des discussions et vous avez l'impression que l'on vous a menti. Les scorpions, côté vie familiale, vous devez faire un geste pour réconcilier les plus jeunes et signer la paix avec eux. Sagittaire, le moment est favorable à des négociations en cherchant au-delà des frontières. Les Capricornes, reprenez vite une ambiance décontractée afin d'envisager un partenariat innovant. Verseau, prendre une décision familiale très compliquée pourrait vous embarquer dans des dépenses hors normes. Et pour finir, les Poissons, transformez vos talents en reconnaissance officielle pour tout ce qui concerne vos activités. Très belle journée sur RMN.
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0: Bonjour la Bretagne, RMN déjà 8h, on va reparler des températures déjà ce matin à 8h. Principale info, la météo bien sûr, le match de foot d'hier des Bleus et puis la musique avec Christophe Willem et Elton John. Donc après la pause rédaction, bonjour.
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2: Madame, monsieur, bonjour.
1: Gwen Bro.
2: Record de chaleur à Nantes, la barre des 40 degrés a été franchie hier vers 14h, un record pour un mois de juin sur la métropole. La vigilance rouge canicule est maintenue aujourd'hui sur la Loire-Atlantique. Une nouvelle nuit tropicale est attendue avec près de 23 degrés. Les autorités rappellent de bien s'hydrater et d'éviter les efforts aux heures les plus chaudes. Qualité de l'air dégradée en Bretagne. Airbraise maintient une alerte à l'ozone aujourd'hui en Ille-et-Vilaine, dans le Morbihan et le Finistère. Les personnes fragiles et les sportifs sont invités à limiter les efforts en extérieur. Collecte des déchets adaptés en Pays Bigoudin Sud. Les tournées prévues l'après-midi sont avancées en matinée jusqu'à vendredi. Les déchetteries ferment à 13h pendant l'épisode de canicule. Justement, la canicule à Morlaix, les écoles restent ouvertes aujourd'hui, mais la ville recommande aux familles de récupérer les enfants à midi. Les salles climatisées de l'EHPAD de la Boissière restent accessibles aux personnes fragiles l'après-midi. Dégradation sur l'île Tristan à Douarnenez. La ville a porté plainte après plusieurs effractions et actes de vandalisme constatés depuis le début du mois de mai. Le fortin et le phare ont été dégradés et le site reste fermé désormais au public. Affaire Liana, les premières conclusions de la mission d'inspection mettent en évidence plusieurs dysfonctionnements dans le traitement du dossier, aussi bien du côté de la gendarmerie que du parquet. Des sanctions ont déjà été prises par le ministère de l'Intérieur et de la Justice. La canicule nous touche, mais nous ne sommes pas les seuls à en souffrir. Nos animaux en sont aussi victimes. Comment protéger nos fidèles compagnons? Titouan Guibert.
3: Que ce soit chien ou chat, ils ressentent la chaleur encore plus que nous. Pour leur éviter le coup de chaud, quelques règles simples. D'abord, à la maison, gardez vos animaux au frais et laissez-leur de l'eau fraîche. Vous pouvez aussi placer des serviettes humides au sol pour qu'ils s'y allongent. Ensuite, pour les sorties, privilégiez tôt le matin ou tard le soir. C'est capital en ville car le goudron peut être brûlant. Et bien sûr, le rappel le plus important, ne laissez jamais votre animal seul dans une voiture, même pour quelques minutes.
2: Allez, couchez, merci Titouan. Moyen-Orient, les États-Unis suspendent pendant 2 mois leurs sanctions sur le pétrole iranien. Washington évoque des discussions reposant sur des bases jugées très solides en vue d'une fin durable du conflit au Moyen-Orient. Les transactions liées au pétrole iranien sont autorisées jusqu'au 21 août. Un mot sur la Coupe du Monde. L'équipe de France s'est qualifiée cette nuit pour les 16e de finale après sa victoire 3-0 face à l'Irak. Prochain match des Bleus, ce sera vendredi. Ils joueront contre la Norvège. Le quintet du jour à Dieppe aujourd'hui, nos pronostics le 5, l'As, le 12, le 11, le 16, le 3 et le 7. Voilà pour l'actualité, la météo.
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2: Quand je regarde les températures sur la Bretagne déjà le matin, je suis halluciné. 23 à 26 degrés, c'est la moyenne pour cet après-midi. Vous m'écoutez bien, 33 degrés à Brest, 35 à Châteaulin, Quimperlé, Lorient, presque 37 d'ailleurs dans la région qui juxtapose le Finistère et le Morbihan. 38 degrés, ça ce sera en centre-Bretagne avec ces températures qui sont vraiment caniculaires. Et attention à l'indice UV qui est très élevé aujourd'hui, entre 8 et 9. La mer est basse actuellement, elle sera haute aux alentours de 12h35, coefficient 48.
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0: c'est le double jeu, Christophe Willem. Et une très bonne journée de mardi.
1: Oui.
0: Si vous nous retrouvez, nous fêtons aujourd'hui Camille.
1: Les Audrey.
0: Et Zizou à
1: 54 ans.
0: Zinedine Zidane, qui a bien tout hier face au match donc, des Bleus face à l'Irak. Dis-nous, c'est quand le prochain match des Bleus?
1: C'est ce vendredi contre la Norvège.
0: C'est le dernier match.
1: Et j'ai pas du tout le calendrier sous les yeux.
0: Mais pas du tout.
1: Non.
0: Tu connais ça par cœur.
1: Mais
0: connais
1: oui, bien sûr.
0: Planning, mais bien
1: mais
0: sûr.
1: Oui, mais naturellement.
0: Et Camille, depuis des mois en plus.
1: Ah hein. Oui, puis alors je peux te faire un commentaire de match, mais alors aux petits oignons.
0: Oui, mais là on n'a pas le temps, c'est dommage.
1: Ah, mais
0: oh, que c'est dommage.
1: Aïe.
0: Allez, vas-y, fonce pour nos différentes chroniques dans la prochaine heure.
1: Oui, ça je maîtrise davantage. Déjà, dans Camille Info, la méthode réaliste pour trouver votre poids idéal, parce que l'IMC finalement s'est un petit peu dépassé.
0: Ouais.
1: Donc il y a d'autres critères à prendre en compte. On va voir ça, tout ça ensemble.
0: Oui.
1: Et dans l'Info Expresso, cette nouvelle application communautaire pour lutter contre le vol de voitures.
0: L'application fabriquée par deux anciens policiers.
1: Oui.
0: Où ça doit être top cette histoire, non?
1: Je pense que c'est pas mal.
0: Allez, M Pokora tout de suite avec RMN.

0: Vous êtes bien sur RMN, Donna Lewis, et comme prévu, notre Camille Info du jour.
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0: Camille, on nous ment.
1: Oh.
0: Avec l'IMC.
1: Oui.
0: L'IMC, tu vas nous dire ce qu'il en est précisément. Voici la méthode donc réaliste pour trouver enfin votre poids idéal.
1: Tout à fait. Alors. L'IMC aussi, donc l'appelé l'indice de masse corporelle, est censé dire si vous êtes soi-disant dans la norme. Et en réalité, cette indication est largement dépassée. Une nouvelle approche plus complète redéfinit ce que veut dire le sacro-saint poids idéal. Et Christophe est très heureux de l'apprendre. Donc pour la petite histoire, on rappelle, l'IMC a été inventé au 19e siècle. C'est vrai que ça date. Hein. Et c'était un statisticien belge, Adolphe Quetelet, qui avait donc mis au point cette étude. D'accord. Et autant dire qu'il n'avait pas exactement les outils d'aujourd'hui pour comprendre toute la complexité du corps humain. Sa formule, on le rappelle, c'est le poids divisé par la taille au carré, ne prend absolument pas en compte la masse musculaire, qui pèse plus lourd que la graisse, la répartition de la graisse, l'âge, le sexe ou même l'origine ethnique qui peut également influencer.
0: À l'époque, c'était pas le cas, c'était uniquement la taille et le poids.
1: Voilà, c'est ça. Donc c'était un bon début, mais il manquait quand même pas mal de choses. Et en pratique, les médecins encouragent désormais à combiner plusieurs outils. Déjà des bilans sanguins pour évaluer le cholestérol ou le sucre, la mesure du tour de taille, une analyse de la masse musculaire, mais aussi des discussions sur le sommeil, le stress ou l'alimentation. D'ailleurs, on voit de plus en plus, vous savez, de balances qui n'évaluent pas que le poids, mais la répartition du poids et ce qui est lié à la graisse ou aux muscles. Et c'est donc toute cette mosaïque d'informations qui dessine un portrait fidèle de la santé, bien loin de l'obsession du calcul unique. Si vous voulez savoir si vous êtes vraiment à votre poids de forme, déjà, fiez-vous à cette méthode réaliste et globale que voici. La seule chose qui compte, finalement, le seul indice qui compte, c'est celui qui dit que vous êtes bien dans vos baskets, dans votre corps.
0: Mais bien
1: en cas de doute, allez quand même consulter un médecin.
0: Nos années 90 pour la suite Big Mountain. Allez, vous êtes peut-être sur la route. 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
3: Bonjour à tous et bienvenue.
2: Gwen Bro.
3: Hier, les températures ont atteint des records en Bretagne avec 41 degrés à Rennes et Ploërmel jusqu'à 39 à Carhaix. Le Morbihan et le Finistère restent placés en vigilance rouge canicule. Les autorités recommandent d'éviter les activités en extérieur et de bien penser à s'hydrater. Mort d'un cycliste à Crozon, un homme de 57 ans est décédé dimanche après une chute à vélo rue du Général Leclerc. Retrouvé en arrêt cardio-respiratoire, il n'a pas pu être réanimé malgré l'intervention des secours. Des examens médicaux légaux doivent déterminer les causes exactes du décès. Premier ramassage d'algues vertes à Kerlaz. 300 tonnes d'algues vertes ont été ramassées hier sur la plage de Trèzmalouen, en baie de Douarnenez. Un nouveau passage est prévu demain si les échouages se poursuivent. Les algues sont acheminées ensuite vers la plateforme de compostage de Kerioret. Accident à Quimperlé, une automobiliste a perdu le contrôle de son véhicule avenue du Général Leclerc avant de percuter une voiture en stationnement et de finir sur le toit. Légèrement blessée, elle a été hospitalisée. La circulation a été interrompue près d'une heure. Guinguette de Pont-Croix, le dossier de l'installation de cette guinguette sur les quais sera de nouveau examiné lors du prochain conseil municipal. L'opposition conteste les conditions de délivrance du permis de construire, tandis que la majorité défend la procédure engagée. Dans un instant, on parle des Bleus en Amérique. En plein épisode de canicule, le futur CHU de Nantes fait polémique en cause l'absence de climatisation classique dans les chambres de l'établissement prévu pour 2028. Dimitri Coutan.
4: Oui, c'est une décision qualifiée de véritable scandale par les syndicats. Seuls les blocs opératoires ou la réanimation seront climatisés. Pour les chambres, la direction mise sur un système bioclimatique à base de triple vitrage pour baisser la température de 4 à 5 degrés. Insuffisant pour la CGT. S'il fait 40 degrés dehors, il fera encore 35 degrés dans les lits. Face aux critiques, la direction défend ses choix écologiques et rappelle que 86% de la surface totale sera tout de même rafraîchie.
3: Merci Dimitri. On part aux États-Unis.
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3: L'équipe de France s'est qualifiée cette nuit pour les 16e de finale après sa victoire 3-0 face à l'Irak. La rencontre a toutefois été interrompue pendant plus de 2 heures en raison d'un violent orage au-dessus de Philadelphie. Les Bleus joueront vendredi leur dernier match de groupe face à la Norvège. Le quintet de ce mardi se dispute à Dieppe avec le prix Dieppe Maritime. Départ à 18h30 avec 16 partants. Notre sélection notée le 5, l'As, le 12, le 11, le 16, le 3 et le 7. Bonne chance à tous nos turfistes. Voilà pour l'actualité tout de suite. On parle météo, il va faire chaud.
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3: Il va faire chaud encore aujourd'hui en Bretagne avec déjà ce matin dans la matinée des températures inédites qui vont de plus en plus grimper. 21 à 26 degrés, c'est la moyenne, mais ce n'est qu'une moyenne, ça peut être plus chaud ailleurs. En tout cas pour cet après-midi, ce sera chaud partout, comptez 33 degrés à Brest, 35 à Quimper. Entre 37 et 38 degrés, ça ce sera à Vannes et à Ploërmel, également à Quimperlé. L'indice UV très fort, protégez-vous de 8 à 9. La marée, elle est basse actuellement, elle sera haute vers 12h30, coefficient 48.
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0: Merci Erwan pour la programmation musicale. Trop bien le matin. Ça faisait un petit bout de temps qu'on n'avait pas entendu le remarquable Kali.
1: Allez. L'info expresso.
0: Alors, une nouvelle application. Une nouvelle. C'est la fin de saison, c'est mes tout derniers jingles. J'en ai plus. Tout est cramé, Camille.
2: La boîte à meufs, c'est arrivé.
0: Il n'y en a plus. Une nouvelle application communautaire pour lutter contre le vol. En plus, c'est très sérieux.
2: Oui, c'est très sérieux parce que face à l'augmentation des vols de véhicules, une nouvelle application, LAMP, L-A-M-P, a été lancée pour mobiliser l'entraide citoyenne et renforcer la sécurité. Créée par deux anciens membres des forces de l'ordre, cette appli propose une solution simple et sécurisée pour retrouver les véhicules volés. LAMP permet en effet aux victimes de signaler rapidement le vol de leur véhicule et les utilisateurs peuvent ensuite devenir des détectives anonymes. Ils créent un compte et ils définissent des alertes personnalisées dans leur zone géographique. Grâce à cette communauté de veilleurs, chaque véhicule volé a quand même plus de chances d'être retrouvé et en cas de succès, une récompense est attribuée à la personne qui a aidé à retrouver le véhicule. L'application est bien sûr conçue pour être à la fois accessible
0: et sécurisée,
2: c'est plus important. Les victimes peuvent fournir des informations détaillées sur leur véhicule et déposer une caution qui ne sera prélevée que si le véhicule est retrouvé dans un délai d'un mois.
0: Merci Camille pour la bonne info, c'est l'info expresso. Voici maintenant Mika, Love Today, puis à suivre l'horoscope de ce mardi.

0: Le duo Pascal Obispo, Francis Cabrel sur RMN.
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0: Tovelo la Suédoise, mm-hmm. Et Stromae le Belge. Oh.

0: évidemment. Que c'est sympa cette histoire, Camille.
1: C'est très sympa. Après ses succès récents aux côtés de Pomme, oui, notamment, Stromae s'allie à Tovelo pour Des Fleurs. Des Fleurs figurera sur le nouvel album de Tovelo, oui, prévu pour le 18 septembre. Et l'artiste ne s'en cache pas, travailler avec Stromae était un rêve. Elle raconte être devenue fan en 2015 après l'avoir vu sur scène. Puis, le destin décide de s'en mêler et accélère tout en 2022. Stromae lui envoie plusieurs instrumentaux. Elle écrit immédiatement un texte, le lui renvoie et il adore. Au départ, la Suédoise pensait garder la chanson pour elle seule, jusqu'à ce que Stromae lui demande presque timidement s'il pouvait poser sa voix sur le morceau. Et résultat, un duo magnétique travaillé pendant 4 ans.
0: On écoute. Je sens que le... ça va fonctionner, ça, c'était... Tu sais faire, toi, ça, le...

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2: Bonjour à tous, excellente journée en ce mardi 23 juin. Tout de suite, l'horoscope.
3: Bélier, en bon gestionnaire, vous allez décrocher une négociation aux retombées qui va faire des envieux.
4: Les taureaux, le ciel astral va vous aider à avancer dans le domaine où vous excellez.
5: Gémeaux, une offre vous est faite côté carrière d'apparence attractive, vous n'y croyez pas.
6: Les cancers, le ciel astral que Jupiter domine vous place face à une nouvelle activité qui ne vous séduit pas.
7: Les lions, un nouveau règlement semble se présenter dans la gestion de votre job, à bien étudier avec prudence.
8: Les vierges, une nouvelle relation vous trouble depuis quelque temps, raisonnez avec plus de confiance.
9: Balance, un seuil a été franchi dans des discussions et vous avez l'impression que l'on vous a menti.
10: Les scorpions, côté vie familiale, vous devez faire un geste pour réconcilier les plus jeunes et signer la paix avec eux.
11: Sagittaire, le moment est favorable à des négociations en cherchant au-delà des frontières.
12: Les capricornes, reprenez vite une ambiance décontractée afin d'envisager un partenariat innovant.
13: Verseau, prendre une décision familiale très compliquée pourrait vous embarquer dans des dépenses hors normes.
14: Et pour finir, les poissons, transformez vos talents en reconnaissance officielle pour tout ce qui concerne vos activités.
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0: Avec RMN, il est 9h. Dans un instant, Florent Pagny, Vita ou encore Madonna avec Into the Groove. Et avant ça, on jette un coup d'œil à la météo et voici le point sur l'actualité.
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2: Madame, monsieur, bonjour, soyez les bienvenus.
1: Gwen Bro.
2: Un ancien pompier volontaire de Rosporden a été condamné hier à Quimper à 4 ans de prison, dont 2 avec sursis. Âgé de 45 ans, il a été reconnu coupable de 15 incendies volontaires commis en 2021 autour de Rosporden et Concarneau. Les feux avaient notamment détruit des hangars agricoles, des véhicules et provoqué d'importants préjudices. Face à la canicule, de nombreuses communes du Finistère adaptent leurs services. Plusieurs écoles ferment l'après-midi. Les piscines sont ouvertes gratuitement. C'est une bonne nouvelle. Ça pour permettre aux habitants de se rafraîchir et des dispositifs d'accueil sont renforcés pour les personnes les plus fragiles. Le préfet du Finistère renforce les restrictions liées à la vigilance rouge canicule. Les manifestations sportives en extérieur sont interdites, tout comme les feux de la Saint-Jean, les feux d'artifice et la consommation d'alcool sur la voie publique, hors terrasse bien sûr. Les horaires de certains travaux sont également aménagés pour limiter l'exposition à la chaleur. À Trémévennes, près de Quimperlé, un arbre a pris feu hier après-midi rue des Pins après avoir été touché par un câble électrique de 20 000 volts. Les pompiers sont rapidement intervenus et ont maîtrisé l'incendie avant toute propagation. Dans le reste de l'actualité, au Moyen-Orient, les États-Unis et l'Iran poursuivent leurs discussions. Le négociateur en chef iranien affirme que le détroit d'Ormuz sera administré par l'Iran à l'issue des négociations. De leur côté, les États-Unis ont suspendu pour 2 mois certaines sanctions visant le pétrole iranien afin de favoriser les discussions.
1: Coupe du monde 2026.
2: Les Bleus sont qualifiés pour les 16e de finale de la Coupe du Monde. L'équipe de France est imposée 3-0 face à l'Irak. La rencontre a toutefois été interrompue pendant plus de 2 heures en raison d'un violent orage avant de reprendre et de se terminer par cette victoire française. Vous cherchez encore des places pour les vieilles charrues? Une nouvelle chance s'offre aux festivaliers avec l'ouverture de la bourse officielle aux billets. Margot Douetil.
3: La bourse aux billets des vieilles charrues est ouverte depuis le 18 juin. Cette plateforme officielle permet aux personnes qui ne peuvent plus assister au festival de revendre leurs billets en toute sécurité, tandis que les acheteurs peuvent récupérer des places remises en vente. Les passes 3 jours et 4 jours sont déjà épuisées, tout comme les billets pour le jeudi, marqués par le concert de Katy Perry. En revanche, des places sont encore disponibles pour les journées du vendredi, du samedi et du dimanche, même si les organisateurs annoncent que les dernières disponibilités pourraient rapidement disparaître.
2: Rendez-vous sur le site vieillecharrue.asso.fr. Le quintet de ce mercredi se dispute à Dieppe. Notez nos pronostics. Le 5, l'As. Le 12, le 11. Le 16, le 3. Et le 7, bonne chance à tous nos turfistes. Voilà pour l'actualité. Merci de l'avoir suivi. On passe à la météo. Il va faire chaud encore.
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2: Quand je regarde les températures sur la Bretagne déjà le matin, je suis halluciné. 23 à 26 degrés, c'est la moyenne pour cet après-midi. Vous m'écoutez bien, 33 degrés à Brest, 35 à Châteaulin, Quimperlé, Lorient, presque 37 d'ailleurs dans la région qui juxtapose le Finistère et le Morbihan. 38 degrés, ça ce sera en centre-Bretagne avec ces températures qui sont vraiment caniculaires. Et attention à l'indice UV qui est très élevé aujourd'hui, entre 8 et 9. La mer est basse actuellement, elle sera haute aux alentours de 12h35, coefficient 48.
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Florent Pagny s'était chanté à l'instant sur RMN, la Bretagne en musique. Bonjour tout le monde et belle matinée pour ce mardi. J'espère que tout va bien pour vous, malgré cette chaleur torride. Et je suis ravi de m'installer à vos côtés jusqu'à 13h. On va essayer de se rafraîchir ensemble hein, et avec de la bonne musique, que des tubes. On va retrouver U2 dans un instant avec New Year's Day et Vita qui nous rejoint maintenant. Voici Ça fait mal sur RMN.

0: YouTube, c'était New Year's Day à l'instant sur RNM, la Bretagne en musique et puis cette petite ligne de piano qui est souvent attribuée à The Edge, mais en fait c'est une contribution collective au sein du groupe. Hein. Ce piano, instrument inhabituel d'ailleurs pour YouTube, a été à l'époque une belle contribution pour donner une couleur unique dans leur discographie. Et nous allons continuer avec un autre très joli piano, celui de Richard Marx, Right Here Waiting, et dans quelques minutes, nous jetterons aussi un coup d'œil à ce programme télé du mardi soir sur RMN.
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1: Bonjour, ma sélection télé pour votre soirée du mardi 23 juin sur TF1, Koh-Lanta, les reliques du destin, finale du jeu présenté par Denis Brogniart. Après presque 40 jours d'exil, de privation et de résilience, il ne sont plus que 3 pour cette finale qui tiendra en équilibre le plus longtemps sur les mythiques poteaux. Sur France 2, Marc Bloch, l'entrée au Panthéon, émission spéciale présentée par Julien Bugier. Sur M6, du foot, la Coupe du Monde, Angleterre, Ghana. Sur W9, Hallyday par David, documentaire pendant plus d'un an de Paris à Los Angeles, David Hallyday a accepté d'ouvrir les portes de son intimité. L'artiste se livre comme jamais sur son histoire. Sur France 5, Si j'étais sage-femme, documentaire. Sur Arte, Amérique, qui es-tu, documentaire. Le 4 juillet 1776, les États-Unis déclarent leur indépendance et deviennent une nation fondée sur un idéal de liberté. Il s'incarne notamment à travers la conquête de l'Ouest. Et puis sur France 3, Les Bois Assassins, téléfilm. Très belle soirée télé à tous.

Mylène Farmer, c'est à qui le tour sur RMN, la Bretagne en musique. C'est le fruit d'une belle collaboration avec DJ Lewis. 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On poursuit aussi avec, dans quelques instants, Ensemble contre le sida avec sa raison d'être et Eruption, I Can Stand the Rain sur RMN.

0: Avec Rough Boy sur RMN, la Bretagne en musique, le groupe ZZ Top qui sera d'ailleurs aussi sur scène à Paris. Ça sera le 15 juillet du côté de l'Adidas Arena. Merci d'être avec nous pour continuer ce mardi matin et avec à 10h le retour de la rédaction. Avant ça, eh bien, c'est Tsukiru qui va nous rejoindre avec Il Volo et voici l'horoscope de Clara sur RMN.
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3: Bonjour à tous, excellente journée en ce mardi 23 juin. Tout de suite, l'horoscope. Bélier, en bon gestionnaire, vous allez décrocher une négociation aux retombées qui va faire des envieux. Les taureaux, le ciel astral va vous aider à avancer dans le domaine où vous excellez. Gémeaux, une offre vous est faite côté carrière d'apparence attractive, vous n'y croyez pas. Les cancers, le ciel astral que Jupiter domine vous place face à une nouvelle activité qui ne vous séduit pas. Les lions, un nouveau règlement semble se présenter dans la gestion de votre job, à bien étudier avec prudence. Les vierges, une nouvelle relation vous trouble depuis quelque temps, raisonnez avec plus de confiance. Balance, un seuil a été franchi dans des discussions et vous avez l'impression que l'on vous a menti. Les scorpions, côté vie familiale, vous devez faire un geste pour réconcilier les plus jeunes et signer la paix avec eux. Sagittaire, le moment est favorable à des négociations en cherchant au-delà des frontières. Les capricornes, reprenez vite une ambiance décontractée afin d'envisager un partenariat innovant. Verseau, prendre une décision familiale très compliquée pourrait vous embarquer dans des dépenses hors normes. Et pour finir, les poissons, transformez vos talents en reconnaissance officielle pour tout ce qui concerne vos activités. Très belle journée sur RMN.
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0: Daniel Balavoine, Bryan Adams ou encore le groupe Police qui arrive dans un instant avec Roxane. Et avant ça, la météo et le point sur l'actualité.
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2: Bonjour à tous et bonne matinée.
1: Gwen Bro.
2: L'affaire Liana continue d'avoir des conséquences. Trois agents sont déjà visés par des mesures après les premiers dysfonctionnements révélés par l'enquête administrative. Le point sur cette affaire qui a ému toute la France avec Margot Douétil.
3: Effectivement, deux gendarmes ont déjà été écartés de leurs fonctions et une procédure disciplinaire est engagée contre un substitut du parquet d'Auch. Gérald Darmanin annonce également la saisine du Conseil supérieur de la magistrature à l'issue de l'enquête administrative. Le ministre de la Justice estime que les défaillances constatées relève de responsabilités individuelles et promet des sanctions à la hauteur des fautes commises. Cette affaire a aussi conduit au réexamen de milliers de dossiers concernant des mineurs partout en France.
2: Merci Margot.
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2: Record de chaleur à Nantes, la barre des 40 degrés a été franchie hier vers 14h, un record pour un mois de juin sur la métropole. La vigilance rouge canicule est maintenue aujourd'hui sur la Loire-Atlantique. Une nouvelle nuit tropicale est attendue avec près de 23 degrés. Les autorités rappellent de bien s'hydrater et d'éviter les efforts aux heures les plus chaudes. Qualité de l'air dégradée en Bretagne. Airbraise maintient une alerte à l'ozone aujourd'hui en Ille-et-Vilaine, dans le Morbihan et le Finistère. Les personnes fragiles et les sportifs sont invités à limiter les efforts en extérieur. Collecte des déchets adaptés en Pays Bigoudin Sud. Les tournées prévues l'après-midi sont avancées en matinée jusqu'à vendredi. Les déchetteries ferment à 13h pendant l'épisode de canicule. Justement, la canicule à Morlaix, les écoles restent ouvertes aujourd'hui, mais la ville recommande aux familles de récupérer les enfants à midi. Les salles climatisées de l'EHPAD de la Boissière restent accessibles aux personnes fragiles l'après-midi. Dégradation sur l'île Tristan à Douarnenez. La ville a porté plainte après plusieurs effractions et actes de vandalisme constatés depuis le début du mois de mai. Le fortin et le phare ont été dégradés et le site reste fermé désormais au public. La canicule s'invite dans le débat politique. La climatisation divise les responsables avec des visions opposées sur la façon de s'adapter aux fortes chaleurs. La droite et l'extrême droite défendent un recours plus large à la climatisation, tandis que la gauche et les écologistes privilégient l'isolation des bâtiments, la végétalisation des villes et d'autres solutions pour limiter la chaleur. Direction les États-Unis.
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2: L'équipe de France s'est qualifiée cette nuit pour les 16e de finale après sa victoire 3-0 face à l'Irak. Bravo. Ils affronteront la Norvège. Ce sera vendredi. Le quintet du jour, c'est à Dieppe pour le prix Dieppe Maritime. Départ à 18h30 avec 16 partants. Notez le 5, l'As, le 12, le 11, le 16, le 3 et le 7. Voilà pour l'actualité. On passe à la météo.
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2: Il fait déjà chaud, alors je ne vous parle même pas du ciel, il est complètement bleu, pas un seul nuage, peut-être en soirée. En tout cas, les températures, 38 en Centre-Bretagne pour cet après-midi. Il fait 33 à Brest, un peu plus doux, 36 degrés du côté de Châtelain-Quimperlé. Et puis Pont-Aven, il fera 37 degrés cet après-midi à Quiberon. Attention à l'indice UV, il est de 8 à 9, pensez à vous protéger. Sur le littoral maintenant, on y va pour se rafraîchir un peu. La mer sera haute à 12h30, coefficient 48. Belle matinée.
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Aimer est plus fort que d'être aimé, c'était Daniel Balavoine à l'instant sur RMN. Bienvenue à vous qui nous rejoignez dans cette matinée de mardi. Bonne route aussi, soyez prudents et au volant. Vous montez un petit peu la clim et aussi le son de l'autoradio avec dans quelques instants Jack et Carla, La Recette et Bryan Adams. Everything I do it for you sur RMN.

0: Jack et Carla, c'était la recette à l'instant sur RMN. La Bretagne en musique. Allez, bon courage au travail avec cette chaleur. Hein. Des fois, c'est pas facile et on est là pour vous accompagner avec Anastasia. Charlotte Cardin arrive aussi très vite. Ou encore Daryl Hall et John Hoyt. C'est avec Man Leader sur RMN.
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C'était Zazie avec Speed sur RMN, la Bretagne en musique. Zazie qui va nous proposer bientôt un nouvel album et aussi une tournée sur les routes de France à partir du début de l'année 2027. Elle est de retour avec un nouveau single intitulé Peu importe. Nous allons continuer avec partenaire particulier, Ricky Martin aussi tout de suite. Voici Un, Dos, Tres, Maria sur RMN.

0: C'était Travis avec Sing sur RMN, la Bretagne en musique. Et sachez que la Rando Muco revient à Callac samedi prochain le 27 juin pour une grande journée de solidarité au profit de la lutte contre la mucoviscidose avec au programme vélo, marche, footing, sport et jeux bretons pour tous les âges. Et côté musique, vous allez retrouver notamment le bagade de Pegros, Guirec et Gwynin avant une soirée crêpe et un fest-noz, une belle journée de partage de sport et de convivialité au service d'une grande cause. On continue avec le retour de l'actualité à 11h et avant de retrouver la rédaction, c'est Abba qui nous rejoint avec Waterloo sur RMN.
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0: Il est 11h, merci d'écouter RMN, la Bretagne en musique avec Jean-Jacques Goldman, Oria et Ryan Paris qui arrive aussi dans un instant avec Dolce Vita. Et tout de suite, on fait le point sur l'actualité.
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2: Bonjour à tous. Dans le Morbihan, le préfet renforce les mesures face à la canicule. Les rassemblements en plein air et les manifestations sportives dans les salles non climatisées sont interdits jusqu'à demain. La consommation d'alcool également sur la voie publique est interdite, sauf en terrasse. Le numéro vert Canicule Info Service reste accessible au 0800 06 66 66. Dans le pays de Pontivy, plusieurs écoles adaptent également leur fonctionnement face à cette canicule historique. À Pontivy, les élèves sont accueillis uniquement le matin et les familles sont invitées à les récupérer à partir de 11h30. Certaines communes comme Gueltas ont choisi de fermer leur école aujourd'hui. À Puneray, un minibus électrique du réseau Glasgow a été entièrement détruit par un incendie hier en fin d'après-midi près du rond-point de la Croix-Percée. Le chauffeur a pu évacuer le véhicule à temps et aucun passager ne se trouvait à bord. La circulation a été interrompue pendant l'intervention des secours. Et puis à Lanester, un homme de 31 ans a été condamné hier à 14 mois de prison ferme après une course-poursuite avec la police. C'est déroulé jeudi dernier au volant d'un véhicule volé. Il avait refusé le contrôle, franchi plusieurs feux rouges avant d'être interpellé. Dans le reste de l'actualité, au Moyen-Orient, les États-Unis et l'Iran poursuivent leurs discussions. Le négociateur en chef iranien affirme que le détroit d'Ormuz sera administré par l'Iran à l'issue des négociations. De leur côté, les États-Unis ont suspendu pour 2 mois certaines sanctions visant le pétrole iranien afin de favoriser les discussions.
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2: Les Bleus sont qualifiés pour les 16e de finale de la Coupe du Monde. L'équipe de France est imposée 3-0 face à l'Irak. La rencontre a toutefois été interrompue pendant plus de 2 heures en raison d'un violent orage avant de reprendre et de se terminer par cette victoire française. Vous cherchez encore des places pour les Vieilles Charrues? Une nouvelle chance s'offre aux festivaliers avec l'ouverture de la bourse officielle aux billets. Margot Douetil.
3: La bourse aux billets des Vieilles Charrues est ouverte depuis le 18 juin. Cette plateforme officielle permet aux personnes qui ne peuvent plus assister au festival de revendre leurs billets en toute sécurité, tandis que les acheteurs peuvent récupérer des places remises en vente. Les passes 3 jours et 4 jours sont déjà épuisées, tout comme les billets pour le jeudi, marqués par le concert de Katy Perry. En revanche, des places sont encore disponibles pour les journées du vendredi, du samedi et du dimanche, même si les organisateurs annoncent que les dernières disponibilités pourraient rapidement disparaître.
2: Rendez-vous sur le site vieillecharrue.asso.fr. Le quintet du jour, c'est aujourd'hui à Dieppe. Pour le prix Dieppe Maritime, notez le 5, l'As, le 12, le 11, le 16, le 3 et le 7. Voilà pour l'actualité. Je vous souhaite à tous une très très belle matinée.

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1: Jean-Jacques Goldman et Bonne Idée sur RMN. Et c'était aussi une très bonne idée d'écouter ce titre pour cette fin de matinée. En tout cas, c'est parfait. On rejoint la pause de midi. Merci en tout cas de vous approcher du sas de décompression avec nous et avec que des tubes. Ursula and Fire dans quelques instants. Et voici Oria, soirée mondaine sur RMN.

0: Boogie Wonderland avec Earth, Wind and Fire sur RMN. RMN qui vous offre de très jolis cadeaux cette semaine et je vous en parlerai dans quelques minutes. Si vous êtes des fans de métal et de bon rock, eh bien, je pense que ça va vous intéresser. Restez là. Et avant ça, nous allons écouter ensemble France Gall et Renaud aussi avec Miss Maggie sur RMN.
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Gauthier et Kimbra, c'était Somebody That I Used To Know sur RMN, la Bretagne en musique. 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Nous allons continuer avec USA for Africa et Pascal Obispo, tombé pour elle sur RMN.

0: C'était Amir et avec toi sur RMN, la Bretagne en musique. La pause de midi va démarrer et on va tous aller se rafraîchir. À midi, ça sera aussi le retour de la rédaction pour le point sur l'actualité de la mi-journée et les prévisions météo, très importantes en ce moment. Et Jean-Patrick Capdevielle juste avant, canté dans le désert sur RMN.
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0: Merci d'écouter RMN. On va retrouver Indochine, Debarge et Van Halen également avec Jump dans un instant. Et avant ça, la météo et le point sur l'actualité sur RMN.
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2: Bonjour à tous et bienvenue.
1: Gwen Bro.
2: La canicule s'intensifie en Bretagne. Les quatre départements restent placés en vigilance rouge. Les températures pourraient atteindre 42 degrés cet après-midi après plusieurs records battus hier. Les autorités appellent à éviter les sorties aux heures les plus chaudes, à boire régulièrement et à prendre des nouvelles des personnes les plus fragiles. Les records de chaleur pourraient

0: encore tombé d'ailleurs aujourd'hui dans le pays de Lorient, de Pontivy et de Quimperlé. Il faisait déjà plus de 30 degrés en milieu de matinée, avec plus de 31 degrés par exemple à Plouet. Les prévisions annoncent, comme je vous le disais, jusqu'à 40 degrés localement cet après-midi. Le préfet du Finistère renforce les restrictions liées à la vigilance rouge canicule. Les manifestations sportives en extérieur sont interdites, tout comme les feux de la Saint-Jean, les feux d'artifice et la consommation d'alcool sur la voie publique, hors terrasse. Les horaires de certains travaux sont également aménagés pour limiter l'exposition à la chaleur. À Poulaouen, collision entre une voiture et un minibus a fait un blessé léger ce matin, peu avant 7h10. L'accident s'est produit à l'intersection de la voie Le Croissant. La victime a été transportée au centre hospitalier de Carhaix. La canicule bouleverse le fonctionnement des écoles. Un exemple à Quimperlé, des établissements publics resteront fermés jusqu'à la fin de la semaine avec un accueil minimum. Dans l'affaire Liana, le ministre de la Justice, Gérald Darmanin, annonce un vaste plan de modernisation. Il promet un passage au zéro papier dans les juridictions d'ici 6 mois afin d'améliorer le suivi des dossiers. Selon lui, cette réforme doit répondre à des difficultés d'organisation qui existent dans l'ensemble de la justice française. En plein épisode de canicule, le futur CHU de Nantes fait polémique. En cause, l'absence de climatisation classique dans les chambres de l'établissement prévue pour 2028. Dimitri Coutan.
1: Oui, c'est une décision qualifiée de véritable scandale par les syndicats. Seuls les blocs opératoires ou la réanimation seront climatisés. Pour les chambres, la direction mise sur un système bioclimatique à base de triple vitrage pour baisser la température de 4 à 5 degrés. Insuffisant pour la CGT. S'il fait 40 degrés dehors, il fera encore 35 degrés dans les lits. Face aux critiques, la direction défend ses choix écologiques et rappelle que 86% de la surface totale sera tout de même rafraîchie.
0: Merci Dimitri. Si, c'est la canicule, mais hier soir à Philadelphie, c'était de la pluie et des buts comme s'il en pleuvait.
2: Coupe du Monde 2026.
0: L'équipe de France est qualifiée cette nuit pour les 16e de finale après sa victoire 3-0 face à l'Irak. La rencontre a toutefois été interrompue pendant plus de 2 heures en raison d'un violent orage au-dessus de Philadelphie. Les Bleus joueront vendredi leur dernier match de groupe face à la Norvège.
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0: Il fait déjà chaud, alors je vous parle même pas du ciel, il est complètement bleu, pas un seul nuage, peut-être en soirée. En tout cas, les températures, 38 en Centre-Bretagne pour cet après-midi. Il fait 33 à Brest, un peu plus doux, 36 degrés du côté de Châtelain, Quimperlé, et puis Pont-Aven, il fera 37 degrés cet après-midi à Quiberon. Attention à l'indice UV, il est de 8 à 9, pensez à vous protéger. Sur le littoral maintenant, on y va pour se rafraîchir un peu. La mer sera haute à 12h30, coefficient 48. Belle matinée.
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C'était Indochine et 3 nuits par semaine sur un RMN. Sachez que vous avez rendez-vous aussi samedi prochain au terrain des sports de Malguenac pour un grand concours de palets sur planche organisé par les Agents d'Or avec au programme compétition en individuel dès 9h puis en doublette à partir de 14h. Que vous soyez habitué des palets ou joueur occasionnel, eh bien l'ambiance promet d'être conviviale. Vous avez rendez-vous donc samedi prochain, samedi 27 juin et on vous en parle sur rmn.bzh. Dans quelques instants, Vanessa Paradis et voici De Barge, Rhythm of the Night sur RMN.

0: Les épines du cœur, c'était Vanessa Paradis sur RMN, la Bretagne en musique. Restez bien avec moi, on va retrouver dans un instant Yannick Noah, Lucine sera là aussi avec Love Bites Back. Et voici King qui se prépare aussi, c'est avec Everybody's Changing sur RMN.
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C'était Lucinte à l'instant sur RMN, la Bretagne en musique. Sachez que les 3 et 4 juillet, le Festival de l'Oust revient à Saint-Servan pour sa 18e édition. Au programme, deux soirées de concert avec Yannick Noah, Black M, Neg Marron, Vernis Rouge, Bardix le Gaulois et de nombreux autres artistes. Entre chansons, reggae, rap et rock festif, vous allez certainement trouver votre style. L'ambiance promet en tout cas d'être au rendez-vous. Ne manquez pas ce Festival de l'Oust les 3 et 4 juillet. La suite avec Jackie Quartz, mise au point. Et un petit coup de téléphone. Voici Le Jour s'est levé sur RMN.

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0: American Pie sur RMN, c'était Madonna. Je vous souhaite une belle journée. Alors surtout, hydratez-vous et protégez-vous au maximum de cette chaleur, autant que vous le pouvez en tout cas. Et on se retrouve demain matin à 9h. Et Propaganda va arriver dans un instant. P Machinery, et voici le programme télé sur RMN.
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2: Bonjour, ma sélection télé pour votre soirée du mardi 23 juin sur TF1, Koh-Lanta, les reliques du destin, finale du jeu présentée par Denis Brogniard. Après presque 40 jours d'exil, de privation et de résilience, il ne sont plus que 3 pour cette finale qui tiendra en équilibre le plus longtemps sur les mythiques poteaux. Sur France 2, Marc Bloch, l'entrée au Panthéon, émission spéciale présentée par Julien Bugier. Sur M6, du foot, la Coupe du Monde, Angleterre, Ghana. Sur W9, Hallyday par David, documentaire. Pendant plus d'un an de Paris à Los Angeles, David Hallyday a accepté d'ouvrir les portes de son intimité. L'artiste se livre comme jamais sur son histoire. Sur France 5, Si j'étais sage-femme, documentaire. Sur Arte, Amérique, qui es-tu, documentaire. Le 4 juillet 1776, les États-Unis déclarent leur indépendance et deviennent une nation fondée sur un idéal de liberté. Il s'incarne notamment à travers la conquête de l'Ouest. Et puis sur France 3, Les Bois Assassins, téléfilm. Très belle soirée télé à tous.

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0: Il est 13h.
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2: Bonjour à tous et bienvenue.
1: Gwen Bro.
2: La canicule s'intensifie en Bretagne. Les quatre départements restent placés en vigilance rouge. Les températures pourraient atteindre 42 degrés cet après-midi, après plusieurs records battus hier. Les autorités appellent à éviter les sorties aux heures les plus chaudes, à boire régulièrement et à prendre des nouvelles des personnes les plus fragiles. Les records de chaleur pourraient encore tomber d'ailleurs aujourd'hui dans le pays de Lorient, de Pontivy et de Quimperlé. Il faisait déjà plus de 30 degrés en milieu de matinée, avec plus de 31 degrés par exemple à Plouay. Les prévisions annoncent, comme je vous le disais, jusqu'à 40 degrés localement cet après-midi. Le préfet du Finistère renforce les restrictions liées à la vigilance rouge canicule. Les manifestations sportives en extérieur sont interdites, tout comme les feux de la Saint-Jean, les feux d'artifice et la consommation d'alcool sur la voie publique hors terrasse. Les horaires de certains travaux sont également aménagés pour limiter l'exposition à la chaleur. À Poulaouen, une collision entre une voiture et un minibus a fait un blessé léger ce matin, peu avant 7h10. L'accident s'est produit à l'intersection de la voie Le Croissant. La victime a été transportée au centre hospitalier de Carhaix. La canicule bouleverse le fonctionnement des écoles. Un exemple à Quimperlé, des établissements publics resteront fermés jusqu'à la fin de la semaine avec un accueil minimum. Dans l'affaire Lianal, le ministre de la

0: Justice, Gérald Darmanin annonce un vaste plan de modernisation. Il promet un passage au zéro papier dans les juridictions d'ici 6 mois afin d'améliorer le suivi des dossiers. Selon lui, cette réforme doit répondre à des difficultés d'organisation qui existent dans l'ensemble de la justice française. En plein épisode de canicule, le futur CHU de Nantes fait polémique. En cause, l'absence de climatisation classique dans les chambres de l'établissement prévue pour 2028. Dimitri Coutan.
1: Oui, c'est une décision qualifiée de véritable scandale par les syndicats. Seuls les blocs opératoires ou la réanimation seront climatisés. Pour les chambres, la direction mise sur un système bioclimatique à base de triple vitrage pour baisser la température de 4 à 5 degrés. Insuffisant pour la CGT. S'il fait 40 degrés dehors, il fera encore 35 degrés dans les lits. Face aux critiques, la direction défend ses choix écologiques et rappelle que 86% de la surface totale sera tout de même rafraîchie.
0: Merci Dimitri. Si, c'est la canicule, mais hier soir à Philadelphie, c'était de la pluie et des buts comme s'il en pleuvait.
2: Coupe du Monde 2026.
0: L'équipe de France est qualifiée cette nuit pour les 16e de finale après sa victoire 3-0 face à l'Irak. La rencontre a toutefois été interrompue pendant plus de 2 heures en raison d'un violent orage au-dessus de Philadelphie. Les Bleus joueront vendredi leur dernier match de groupe face à la Norvège.
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0: Il fait déjà chaud, alors je vous parle même pas du ciel, il est complètement bleu, pas un seul nuage, peut-être en soirée. En tout cas, les températures, 38 en Centre-Bretagne pour cet après-midi. Il fait 33 à Brest, un peu plus doux, 36 degrés du côté de Châtelain-Quimperlé. Et puis Pont-Aven, il fera 37 degrés cet après-midi à Quiberon. Attention à l'indice UV, il est de 8 à 9, pensez à vous protéger. Sur le littoral maintenant, on y va pour se rafraîchir un peu. La mer sera haute à 12h30, coefficient 48. Belle matinée.
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0: Excellent après-midi avec RMN. Dans quelques instants, M Pokora quand même. On va écouter les Black Eyed Peas avec David Guetta, Jean-Jacques Goldman et Suzanne Vega. Lucas, juste après l'info et la météo, il est 16h.
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2: Bonjour à tous, bienvenue.
1: Titouan Guibert.
2: À la une, la canicule s'intensifie en Bretagne. Les quatre départements restent placés en vigilance rouge actuellement. Les températures pourraient atteindre facilement les 42 degrés cet après-midi, après plusieurs records battus hier. Les autorités appellent à éviter les sorties aux heures les plus chaudes, à boire régulièrement et à prendre des nouvelles des personnes les plus fragiles. Les records de chaleur pourraient encore tomber aujourd'hui dans les pays de l'Orient, de Pontivy, de Quimperlé. Il faisait déjà plus de 30 degrés en milieu de matinée, avec plus de 31 degrés à Plouay. Les prévisions annoncent jusqu'à 42 degrés localement encore cet après-midi. À Grandchamp, dans le Morbihan, les deux écoles élémentaires ont fermé dès midi aujourd'hui en raison de cette forte canicule. À Damgan, l'école, la cantine et l'accueil jeune resteront également fermés aujourd'hui et demain. Un accueil est maintenu lorsque les familles n'ont pas de solution de garde pour les enfants. Même décision à Gourin, écoles et crèches municipales sont fermées aujourd'hui et demain face aux fortes chaleurs. À noter qu'un service d'accueil est assuré pour les familles qui ne peuvent pas garder autrement leur enfant, avec un repas prévu le midi. Et puis un ancien pompier volontaire de Rosporden a été condamné hier à Quimper à 4 ans de prison, dont 2 avec sursis. Âgé de 45 ans, il a été reconnu coupable de 15 incendies volontaires commis en 2021 autour de Rosporden et Concarneau. À savoir que ces feux avaient notamment détruit des hangars agricoles, plusieurs véhicules et provoqué d'importants préjudices. Dans le reste de l'actu, direction les États-Unis.
1: Coupe du Monde 2026.
2: Au programme ce soir, après son match nul face au Congo, le Portugal va tenter de se reprendre à 19h contre l'Ouzbékistan. Le Congo qui d'ailleurs affrontera la Colombie dans la nuit à 4h du matin. Et puis l'Angleterre, parmi les favoris de la compétition, rencontre le Ghana à 22h ce soir. Retour en France en pleine canicule, le futur CHU de Nantes fait polémique en cause l'absence de climatisation dans les chambres de l'établissement prévue pour 2028. Dimitri Coutan.
3: Oui, c'est une décision qualifiée de véritable scandale par les syndicats. Seuls les blocs opératoires ou la réanimation seront climatisés. Pour les chambres, la direction mise sur un système bioclimatique à base de triple vitrage pour baisser la température de 4 à 5 degrés. Insuffisant pour la CGT. S'il fait 40 degrés dehors, il fera encore 35 degrés dans les lits. Face aux critiques, la direction défend ses choix écologiques et rappelle que 86% de la surface totale sera tout de même rafraîchie.
2: Merci Dimitri. Sans transition, les pronostics du quintet aujourd'hui à Dieppe pour le prix Dieppe Maritime. Départ à 18h30. Notre sélection, notée le 5, l'As, le 12, le 11, le 16, le 3 et le 7. Bonne chance à tous. Voilà pour l'actu, la météo.
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2: La chaleur est encore difficile à supporter sur la Bretagne avec cette vigilance.

0: Ce rouge canicule maintenu sur toute la région et sur les 4 départements bretons. Un soleil intense qui tape fort avec une ambiance assez lourde et un indice UV proche des 8. Pensez donc à bien vous hydrater et éviter les activités en extérieur au maximum. Les températures, elles, se maintiennent autour des 37-38 degrés jusqu'à Lorient et Vannes, 36 degrés à Concarneau et Carhaix, 37 degrés jusqu'à Brest. Le vent lui reste très faible, proche des 15 km/h avec un air chaud.
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0: c'était I Got a Feeling sur RMN, la Bretagne en musique. Bonjour à tous et bienvenue chez nous. Bon, alors l'été est désormais bien installé, oui, et je vous accompagne jusqu'à 20h pour une nouvelle édition du 16-20. Au programme, tous les tubes d'aujourd'hui, les grands souvenirs, bien sûr, l'information à chaque début d'heure, la météo et vos idées de sortie partout en Bretagne. Et puis tiens, cette semaine, RMN vous gâte, oui, avec vos invitations à gagner pour les 70 ans du Bagad de Camors, les 3 et 4 juillet, mais aussi pour le festival Motocultor Festival à Garay. Oui, on va en parler avant la fin de cette émission. Et puis tiens, aujourd'hui, petite parenthèse aussi, football à partager avec vous, avec ces paris parfois totalement improbables qui fleurissent autour de la Coupe du Monde 2026. Certaines idées sont vraiment étonnantes. Je vous en parle donc avant 20h. Restez avec nous. Dans quelques instants, Khaled avec Aïcha, Pascal Obispo avec Francis Cabrel, oui, en duo avec qui il faudrait que pleuve l'amour. On va écouter Nelly Furtado avec I'm Like a Bird et les Sister Sledge. Et ce ton très teinté disco. We Are Family sur RMN.
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Dans quelques instants, Bobby McFerrin avec Don't Worry Be Happy. On aura aussi Yannick Noah avec Mon Eldorado et les Fool's Garden. Lemon Tree, c'est ce qu'on écoute tout de suite sur RMN.

0: Une chanson qui met bien sûr instantanément de bonne humeur avec Bobby McFerrin. Don't Worry, Be Happy, sorti en 1988. Dans quelques instants, les informations, ça sera bien sûr comme tous les jours à l'heure pile à 17h. L'actualité en Bretagne et le coup d'œil météo juste après les informations. Et pour aller jusqu'à 17h, on invitera Christine and the Queens avec Christine. Et c'est sur RMN, alors à tout de suite.
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0: Merci de nous avoir choisis pour accompagner cette fin de journée de mardi. Dans quelques instants, Coldplay, Vita, Etienne Dao et Queen, The Show Must Go On. Juste après les infos, il est 17h.
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2: Bonjour à tous, bienvenue.
1: Titouan Guibert.
2: À la une, c'est un record de chaleur en Bretagne, 42 degrés atteint pour la première fois dans l'histoire aujourd'hui à la Noé Blanche et à Rennes. La nuit dernière a été l'une des plus chaudes jamais enregistrées, avec des minimales au-dessus de 25 degrés. Le Morbihan a même été placé en alerte sécheresse et de nombreuses écoles ont été fermées. Le préfet du Finistère renforce les restrictions liées à la vigilance rouge canicule. Les manifestations sportives en extérieur sont désormais interdites, tout comme les feux de Saint-Jean, les feux d'artifice et la consommation d'alcool sur la voie publique, hors terrasse. Les horaires de certains travaux sont également aménagés pour limiter l'exposition à la chaleur. Les records de chaleur pourraient aussi tomber aujourd'hui dans le pays de l'Orient, de Pontivy, de Quimperlé. Il faisait déjà plus de 30 degrés en milieu de matinée avec plus de 31 degrés à Plouet. Les prévisions annoncent jusqu'à 42 degrés localement pour cet après-midi. À Poulaouen, une collision entre une voiture et un minibus a fait un blessé léger ce matin, peu avant 7h30. L'accident s'est produit à l'intersection de la départementale 154 et de la voie Le Croissant. La victime a été transportée en urgence au centre hospitalier de Carhaix. Les fortes chaleurs bouleversent le fonctionnement des écoles. À Quimperlé, les établissements publics resteront fermés jusqu'à la fin de semaine avec un accueil minimum pour les familles sans solution de garde. À savoir que des espaces climatisés et plusieurs lieux de fraîcheur sont également ouverts au public dans le secteur. Dans le reste de l'actu, on s'envole direction les États-Unis.
1: Coupe du Monde 2026.
2: Deux grands favoris au programme ce soir. Le Portugal de Cristiano Ronaldo a bien l'intention de se racheter après son match nul, avec une victoire obligatoire face à l'Ouzbékistan à 19h. Et puis l'Angleterre, autre grand favori de la compétition, pourrait se qualifier pour les 16e de finale avec une victoire. Elle affronte le Ghana à 22h. Retour en France, l'affaire Liana continue d'avoir des conséquences. Trois agents sont déjà visés par des mesures après les premiers dysfonctionnements révélés par l'enquête administrative Gwenbro.
3: Effectivement, deux gendarmes ont déjà été écartés de leurs fonctions et une procédure disciplinaire est engagée contre un substitut du parquet d'Auch. Gérald Darmanin annonce également la saisine du Conseil supérieur de la magistrature à l'issue de l'enquête administrative. Le ministre de la Justice estime que les défaillances constatées relèvent de la responsabilité individuelle et promet des sanctions à la hauteur des fautes commises. Cette affaire a aussi conduit au réexamen de milliers de dossiers concernant des mineurs partout en France.
2: Merci Gwen. Sans transition, les pronostics du Quintet aujourd'hui à Dieppe pour le prix Dieppe Maritime. Départ prévu à 18h30. Notre sélection, notez le 5, l'As, le 12, le 11, le 16, le 3 et le 7. Bonne chance à tous. Voilà pour l'actu, la météo.
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2: Il est difficile de respirer en Bretagne cet après-midi avec un air chaud et un vent très faible, proche des 15-20 km/h en moyenne. L'indice UV reste très élevé, proche des 8. Pensez donc à bien vous hydrater et éviter les activités en extérieur. Les températures se maintiennent autour des 36-37 degrés à Quimper, Quimperlé, 36 degrés jusqu'à Brest, 37 degrés à Auray et Lorient. Sur le littoral, la marée descendante actuellement, elle sera basse aux alentours de 19h ce soir. Notez que dans la nuit, les températures devraient se maintenir autour des 21-22 degrés.
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0: Petite parenthèse, tiens, Coupe du Monde 2026, hein, vous savez qu'on peut parier sur le score d'un match, sur le vainqueur ou sur le meilleur buteur, mais aujourd'hui, eh bien, certains parieurs misent sur des choses beaucoup plus surprenantes. Je vous explique ça dans quelques minutes, restez avec nous, on va écouter Madonna avec Like a Virgin, et ça c'est Christopher Cross, Ride Like the Wind. Aussi Gérald de Palmas avec Jean Rêve Encore sur RMN, alors ne bougez pas.
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Bon, alors comme promis, on va parler football. Eh oui, Coupe du Monde oblige. Et des paris sportifs qui battent des records. Mais ce qui surprend le plus cette année, eh bien, ce ne sont pas forcément les paris sur les résultats des matchs. Ce sont les paris insolites. Oui, puisque les plateformes spécialisées constatent une forte hausse des mises sur des scénarios parfois totalement improbables. Par exemple, quel joueur fera le premier selfie sur le terrain? Quel entraîneur perdra sa voix en premier? Quel joueur aura sa célébration la plus originale? Ou encore verra-t-on un pigeon ou un chat entrer sur la pelouse pendant un match? Certains vont même jusqu'à parier sur un ballon qui pourrait se dégonfler en pleine rencontre. Bon, des paris qui peuvent faire sourire, c'est vrai, mais qui attirent de plus en plus de monde, notamment les jeunes supporters. Entre les vidéos sur les réseaux sociaux, les défis viraux et les séquences insolites qui circulent sur Internet, ces paris fun connaissent un véritable succès. Finalement, la Coupe du Monde 2026 se joue désormais autant sur les terrains que sur les réseaux sociaux. Le football n'a décidément pas fini de nous surprendre. Dans quelques instants, Jack et Carla, les Red Hot Chili Peppers et puis George Michael qu'on va écouter maintenant en douceur, Carlos Whispers sur RMN.

0: 18h, un nouveau rendez-vous d'information avec la rédaction des Rémen. L'actualité en Bretagne, et juste après, on fera le petit coup d'œil météo, comme à chaque fois, parce que le temps, c'est important. Le temps pour demain, mercredi, on en parle très vite. Avant de parler météo, avant de parler d'infos, eh bien, on écoutera Céline Dion.
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0: avec Encore un soir.
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0: Et ça, c'est sur RMN, bien sûr.
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0: est reparti pour une nouvelle heure de tube avec Oria, avec les Cranberries, avec Michel Berger et les Boys Tang Gang, juste après l'info et la météo. Il est déjà 18h, bienvenue sur RMN.
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2: Bonjour à tous et bienvenue.
1: Titouan Guibert.
2: À la une, la canicule s'intensifie sur toute la Bretagne. Les quatre départements restent toujours placés en vigilance rouge. Les températures ont même atteint les 42 degrés jusqu'à Rennes. Plusieurs records ont été battus sur la région depuis quelques jours. Les autorités appellent à éviter les sorties aux heures les plus chaudes et à boire régulièrement et à prendre des nouvelles des personnes les plus fragiles. Le préfet du Finistère renforce les restrictions liées à la vigilance rouge canicule. Les manifestations sportives en extérieur sont désormais interdites, tout comme les feux de la Saint-Jean, les feux d'artifice et la consommation d'alcool sur la voie publique, hors terrasse. Les horaires de certains travaux sont également aménagés pour limiter l'exposition à la chaleur. La canicule bouleverse aussi le fonctionnement des écoles. Un exemple à Quimperlé, les établissements publics restent fermés jusqu'à la fin de semaine, avec un accueil minimum pour les familles sans solution de garde pour certains enfants. Des espaces climatisés sont également ouverts au public dans ce secteur. À Boulaouen, une collision entre une voiture et un minibus a fait un blessé léger ce mardi matin, peu avant 7h30. L'accident s'est produit à l'intersection de la départementale 154 et de la voie Le Croissant. La victime a été transportée au centre hospitalier de Carhaix. Rassemblement de caravanes névées, le maire de Tréguin porte plainte après l'installation illégale sur un terrain de football. Branchement sauvage constaté, le préfet est sollicité pour évacuation. Dans le reste de l'actu, direction les USA.
1: Coupe du Monde 2026.
2: Au programme dès ce soir, deux grands favoris dans la course. Le Portugal de Cristiano Ronaldo a bien l'intention de se racheter après son match nul face au Congo, avec une victoire obligatoire face à l'Ouzbékistan ce soir à 19h. L'Angleterre va ensuite vouloir obtenir sa qualification en affrontant le Ghana à 22h. Et puis pour l'équipe de France, rendez-vous donné vendredi soir à 21h face à la Norvège. On file du côté des salles obscures à présent. Les Mignons font leur grand retour au cinéma, avec ce mercredi la sortie en salle des Mignons et des Monstres. Margot, d'où est-il ?
3: Oui, le 7e opus de la franchise envoie les Mignons dans le Hollywood des années 20. Les petits bonhommes jaunes veulent réaliser leur propre film de monstres et invoquent par mégarde de véritables créatures maléfiques.
4: James, mon garçon, tu as un vrai don pour la réalisation.
5: Like a movie ! Un movie des Minions, con monstras !
6: Je suis Gary, Orkem, Oliver, Magma, Isidore, l'imposteur. Ou simplement Goumi pour les intimes. Je connais les monstres. Parfait pour ton film. C'est parti !
3: Pierre Coffin, le créateur des Mignons, signe sa première mise en scène en solo.
2: Merci Margot. Et pour plus d'infos, retrouvez un article dédié disponible sur notre site. Le film des Mignons et des Monstres est à retrouver en salle dès demain. Voilà pour l'actu. Tout de suite, la météo.
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2: Des conditions qui restent encore assez extrêmes sur la Bretagne pour cette fin de journée. La vigilance rouge canicule est maintenue sur tout le département breton et sur toute la région, avec un indice UV encore très élevé, proche des 8. L'ambiance est lourde avec un air chaud et un vent très faible, proche des 15 km/h en moyenne. Sur le littoral, la marée descendante, elle sera totalement basse d'ici 19h. Les températures se maintiennent à hauteur des 37 degrés à Lorient et Ploërmel, 36 degrés à Douarnenez, Concarneau et jusqu'à Carhaix. Bonne fin de journée.
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0: Just My Imagination, le groupe Les Cranberries, bien sûr, sur RMN. Dans quelques minutes, un coup d'œil sur les programmes de votre soirée télé, comme chaque soir. On est où sur le code des 18h30. On ira aussi du côté des cadeaux de la semaine. 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On en parle dans quelques instants. Le temps de préparer Joyce Jonathan avec Je ne sais pas. On aura aussi le groupe Police et Laura Branigan. Les années 80 avec Self Control. C'est ce qu'on écoute très vite sur RMN.
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1: Bonjour, ma sélection télé pour votre soirée du mardi 23 juin sur TF1, Koh-Lanta, les reliques du destin, finale du jeu présenté par Denis Brogniart. Après presque 40 jours d'exil, de privation et de résilience, ils ne sont plus que 3 pour cette finale qui tiendra en équilibre le plus longtemps sur les mythiques poteaux. Sur France 2, Marc Bloch, l'entrée au Panthéon, émission spéciale présentée par Julien Bugier. Sur M6, du foot, la Coupe du Monde, Angleterre, Ghana. Sur W9, Hallyday par David, documentaire. Pendant plus d'un an, de Paris à Los Angeles, David Hallyday a accepté d'ouvrir les portes de son intimité. L'artiste se livre comme jamais sur son histoire. Sur France 5, Si j'étais sage-femme, documentaire. Sur Arte, Amérique, qui es-tu, documentaire. Le 4 juillet 1776, les États-Unis déclarent leur indépendance et deviennent une nation fondée sur un idéal de liberté. Il s'incarne notamment à travers la conquête de l'Ouest. Et puis sur France 3, Les Bois Assassins, téléfilm. Très belle soirée télé à tous.

Les épines du cœur sur RMN, la Bretagne en musique. 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Allez faire un tour dans notre agenda loisir. La suite avec Whitney Houston en douceur avec I Have Nothing et The Communard qu'on va écouter maintenant avec Don't Leave Me This Way sur RMN.

0: Men, extrait de la bande originale du film The Bodyguard en 1993 avec ce tube I Have Nothing, la voix de Whitney Houston sur RMN La Bretagne en musique. Bientôt à 19h, nouveau coup d'œil sur l'actualité de la région, l'information en Bretagne, on en parle dans quelques minutes. En attendant, un peu de douceur avec les années 80-85, les Cool and the Gang avec Cherish. Une belle balade devenue un classique des années 80. Cool and the Gang qu'on va écouter très vite sur RMN, bien sûr, La Bretagne en musique. Alors ne bougez pas.
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0: encore une petite heure de musique à partager. Bob Marley et This Love, Christophe Maé, Calogero et les Connell 74-75. C'est juste après les infos. Il est 19h.
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2: Bonsoir à tous, soyez les bienvenus.
1: Titouan Guibert.
2: À la une, la canicule s'intensifie sur toute la Bretagne. Les quatre départements bretons restent encore placés sous la vigilance rouge. Jusqu'à 42 degrés ont été atteints pour la première fois dans l'histoire à Rennes. Le Morbihan est quant à lui toujours placé en alerte sécheresse. Les autorités appellent à éviter les sorties aux heures les plus chaudes et à boire régulièrement de l'eau. En parlant de ces fortes chaleurs, c'est toujours la canicule à Pont-l'Abbé. 7 ventilateurs et brumisateurs ont été déployés dans les 3 écoles publiques. Les parents qui le peuvent évidemment sont invités à garder leurs enfants l'après-midi chez eux. Les enseignants adaptent les activités. Des travaux de confort thermique sont prévus, ainsi qu'un appel quotidien des personnes vulnérables et des seniors inscrits sur le registre communal. Violence dans les écoles catholiques. D'anciens élèves du Relais Kerhuon et de Saint-Paul-de-Léon envoient une lettre et un coton-tige à l'enseignement catholique. Ils réclament évidemment des plaques commémoratives pour reconnaître les violences subies. Des appels aux élus locaux si l'Église ne prend pas des responsabilités impérativement. Goudron qui fond à Guiclan, le bitume devient visqueux sur la route de Kermat ce mardi matin à près de 37 degrés ressentis. Certains véhicules roulent sur le bas-côté pour éviter cette zone dangereuse. Un phénomène rare mais spectaculaire sous l'effet de la canicule. Et puis la canicule bouleverse aussi le fonctionnement des écoles. À Quimperlé, les établissements publics restent fermés jusqu'à la fin de semaine avec un accueil minimum pour les familles sans solution de garde. À noter que plusieurs lieux de fraîcheur sont également ouverts au public. Dans le reste de l'actu, c'est un record historique de chaleur sur toute la France. Ce mardi a été la journée la plus chaude jamais enregistrée depuis 1947, avec une moyenne provisoire de 29,8 degrés sur tout le pays. Plus de 43 degrés près de Bordeaux et 42 degrés à Nantes. Les nuits sont tout aussi extrêmes, avec des minimales proches des 21 et 22 degrés. Et justement, avec cette canicule qui touche tout l'Hexagone, nous ne sommes pas les seuls à en souffrir. Nos animaux en sont aussi victimes. Comment protéger nos fidèles compagnons ? Dimitri Coutan.
3: Oui, que ce soit chien ou chat, ils ressentent la chaleur encore plus fort que nous. Pour leur éviter le coup de chaud, quelques règles simples. D'abord, à la maison, gardez vos animaux au frais et laissez-leur de l'eau fraîche. Vous pouvez aussi placer des serviettes humides au sol pour qu'ils s'y allongent. Ensuite, pour les sorties, privilégiez tôt le matin ou tard le soir. C'est capital en ville, car le goudron brûlant peut gravement blesser leur coussinet. Et bien sûr, le rappel le plus important, ne laissez jamais votre animal seul dans une voiture.
2: Merci Dimitri. Et pour retrouver plus d'informations et de solutions afin de protéger nos compagnons à quatre pattes, retrouvez un article disponible sur notre site internet. Voilà pour l'actualité, tout de suite, la météo.
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2: Allez, on jette un dernier coup d'œil sur les conditions météo pour ce soir, avec des températures qui peinent à redescendre autour des 34-35 degrés en moyenne. La chaleur se fait toujours ressentir avec une ambiance lourde. L'air reste chaud, le vent, lui, se maintient autour des 15-20 km/h, pas plus. Sur le littoral, la marée basse actuellement. Demain, des conditions qui resteront assez similaires. Dès le matin, des températures qui grimperont très vite. La canicule est maintenue dans l'après-midi et des maximales qui devraient facilement atteindre les 38-39 degrés sur les 4 départements bretons.
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1: RMN avec Christophe Maé, c'était La Lune, extrait de son dernier album, l'album Fête Foraine sur RMN. Bon, restez avec nous dans quelques instants, on ira du côté de l'agenda avec une idée de sortie à partager avec vous pour votre prochain week-end en Bretagne. Dans quelques instants pour la musique Vernis Rouge avec La Fille, on va écouter Survivor, Eye of the Tiger sur la bande originale du film Rocky avec Stallone bien sûr. On aura également Daniel Balavoine avec Vivre ou Survivre et le groupe de rock U2 bien sûr, Pride in the Name of Love, classique de U2. C'est ce qu'on va écouter très vite sur RMN, la Bretagne en musique. Passez un bon début de soirée.
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sur la bande originale du film Rocky. Un instant, Survivor, Eye of the Tiger sur RMN. Bon, comme promis, un coup d'œil du côté de l'agenda avec vos sorties à retrouver ce week-end en Bretagne. Et tiens, la fête de la musique, oui, qui joue les prolongations à Malguenac, donc vendredi. Ce sera à 19h à la salle Résonance avec au programme Kerlen Pondy avec Seven and Half. Il y aura aussi Bucky Yeah et Live Orchestra 35 pour une soirée, oh là là, festive et conviviale. Hein. Les amateurs de football pourront également suivre le match France-Norvège sur

animations partout en Bretagne. Rendez-vous sur rmn.bzh. Vous y retrouverez également toutes les informations pratiques concernant cet événement et de nombreux autres rendez-vous à ne pas louper dans les prochains jours. Pour le retour de la musique, Bruno Mars, I Just Might, George Harrison, et tout de suite voici Axel Red avec Sensualité sur RMN.

0: sur son dernier album The Romantic. C'était Bruno Mars à l'instant avec I Just Might sur RMN. Bon, déjà la fin de l'émission, oui, bientôt 20h, que le temps passe vite. C'était Romuald, je vous retrouve demain bien sûr avec beaucoup de plaisir. Demain, nous serons donc mercredi, 16h-20h, même endroit, même heure, même punition sur RMN. On va se quitter avec Mika, tiens, Grace Kelly. C'est le tube qu'on va écouter très vite sur RMN, c'est pour aller jusqu'à 20h, passer une belle soirée avec nous.
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En cellule interministérielle de crise. Objectif pour le gouvernement, organiser la montée en charge du système de santé et activer progressivement des leviers sur l'hôpital, le SAMU, la médecine de ville et le médico-social en fonction du niveau de tension. C'est également l'une des conséquences de ces fortes températures. Plusieurs sites touristiques sont obligés de s'adapter, comme le Louvre à Paris qui a décidé de fermer ses portes à partir de 16h dès demain et jusqu'à samedi. La Tour Eiffel a fermé à la même heure cet après-midi. De son côté, le Mont-Saint-Michel conseille aux visiteurs de reporter leur visite durant cet épisode de Vigilance Rouge. Dans l'actualité également, Marc Bloch et son épouse Simone Vidal vont entrer au Panthéon ce soir. Une cérémonie qui sera présidée par Emmanuel Macron. Le chef de l'État veut rendre hommage à l'historien héros de la Résistance pour son œuvre, son enseignement et son courage. Emmanuel Macron qui est attendu en Allemagne demain, le président de la République et plusieurs dirigeants européens vont se retrouver à Berlin pour une réunion sur l'Ukraine. La situation au Proche et Moyen-Orient sera également abordée alors que ces dernières heures, Donald Trump a annoncé que l'Iran avait accepté le retour d'inspecteurs nucléaires dans le pays. Et puis il n'y a pas que la Coupe du Monde de foot en ce moment, il y a également du basket ce soir avec le dernier match de la finale du championnat de France entre Paris et Monaco. Pour l'instant, les deux équipes sont à égalité avec 2 victoires chacune. Match à suivre à partir de 21h10. Très belle soirée à tous.

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